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1: Alors moi, le problème, Maurice, c'est que moi, comme les doigts étaient trop gros, moi, j'ai pas enfoncé mon doigt parce que j'avais peur, tu sais, que ma phalange parte avec la boule de bowling, en fait.

0: On fait la prière ensemble, on met le front par terre tous les matins avec son...
1: Tu penses que tous les gens qui sont musulmans, qui sont tous copains, tu regardes même pas les infos, Guillaume ? Tu te rends pas compte qu'il y a des gens qui sont musulmans et qui se tirent dessus, qui sont s'entretuent aujourd'hui dans le monde ? Tu penses que parce que les mecs sont musulmans, ils sont tous amis et tous frères ? Mais qui t'a raconté un truc pareil ? Regarde les informations, Guillaume, simplement.
0: Mais mon beau-père n'a pas de Kalachnikov, il n'a jamais...
1: On n'est pas en train de parler de ton beau-père. Tu dis oui, on fait la prière ensemble, donc finalement on est amis. Qu'est-ce que tu racontes ? Il y a plein de gens qui sont musulmans parce que des musulmans sont des êtres humains et qui se tirent dessus. Tu crois que dans les familles musulmanes, il n'y a pas des problèmes d'héritage et de trucs ?
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0: D'accord.
1: Il y a quelqu'un de ta famille humanoïde qui est agressé par quelqu'un d'autre de ta famille humanoïde.
0: Mais attends, mais Maurice.
1: Mais oui.
0: On est tous sur une boule, hein. La boule, elle s'appelle la Terre.
1: Sur une boule.
0: Ah, d'accord.
2: Dis pas ça, Maurice, il croit qu'elle est plate.
1: Elle parle pour toi.
0: Ouais, non,
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0: Et je me suis dit ceci. Je me suis dit que ce serait peut-être l'occasion. Parce que regarde ce qui se passe aujourd'hui. On nous dit le système économique vacille, etc. C'est la merde, ça va pas, etc. Mais qu'est-ce qui se passe dans la réalité? En cette période très particulière, l'humanité, pas juste quelques pays, machin, l'humanité, puisque c'est un truc qui touche même les plus monstrueux de la planète sont dedans. L'humanité consomme ce dont elle a besoin pour vivre. La plupart des gens, moi compris, lorsque nous sortons, c'est pour acheter des produits essentiels. Et on se rend compte que quand on dépense uniquement pour des produits essentiels, le système économique, il marche pas. Et une grande partie des gouvernements surveillent le prix de ces PPN, donc les produits de première nécessité. Donc moi, je propose un truc. Je propose la création d'une monnaie internationale pour les produits de première nécessité. Une monnaie avec laquelle on ne pourra pas spéculer. À partir du moment où on fait ça, tout le monde peut bouffer.
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3: 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Tu me manques, toi. Prends soin de toi, mec. Je t'aime. Et reviens-nous dès que tu peux. 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
2: 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Sa planète, tout en carbone. 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Et il va commencer par la France. Ses super pouvoirs, intraitables, imprévisibles. Il se surprend lui-même régulièrement. Détecteur de mensonges intégré à son cerveau certifié à haut potentiel. Son point faible, la côte de bœuf. Son défaut, jamais de mauvaise humeur, mais parfois irritable. 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

0: T'as trois boutons, hein. Micro, caméra et raccroché. Là, ça fait 10 minutes qu'on est dessus.
1: Ah,
0: et là,
1: oui. Tu veux que je raccroche, en fait?
0: Oui, mais non, j'arrive pas à comprendre. Ah, oui, puis là, maintenant, elle va s'énerver, elle va être vexée. Elle va être vexée parce qu'elle n'y arrive pas, elle n'arrive pas à appuyer sur la caméra, donc elle est vexée maintenant. Oui, tu veux que je raccroche? Imagine, les mecs de sa famille, ça va pas être facile pour eux.
1: Hein. C'est vrai que j'avoue qu'ils sont pas toujours.
0: Ouais, parce qu'elle est. Elle, non seulement elle comprend rien, mais en plus elle est susceptible.
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0: J'ai animé les championnats du monde d'accordéon. C'était suite à un pari dans une rédaction pour laquelle je travaillais. J'ai pris part au pari, j'ai perdu le pari.
3: Genre.
0: Et donc je me suis mis en ordre, ben ouais, parce que le rédac chef là, il cherchait un pédzouille pour aller faire ça. J'ai fait ça, je l'ai fait avec beaucoup de plaisir en plus. C'était assez. Je pensais que j'allais me m'ennuyer tout ça, mais en fait c'était formidable.
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0: et très agréable à porter. Alors je les mets chez moi. Parce que moi, en général, je m'habille en sport pour aller faire du vélo, pour aller travailler. Alors chez moi, quand je fais le ménage, quand je suis chez moi, je mets des robes pour traîner, des jolies robes. Parce que j'aime pas faire le ménage en gaille, au strass. Je préfère mettre une jolie robe, même des talons parfois. Puis je fais le ménage, ça me rend plus joyeuse.
1: Je t'ai dit que la mononucléose, c'est une maladie qui fatigue. Et c'est vrai que cette substance m'a pas mal aidé, en fait, on va dire. En fait, pour moi, ça a été une substance miracle. Et pour autant, comme je suis un artiste, ça a développé en moi une faculté insoupçonnée. C'est-à-dire des musiques, des compositions, parce que je compose, en fait, des compositions qui viennent de l'au-delà.

0: Dans les préliminaires.
1: Ouais.
0: En général, les préliminaires, bien il y a.
2: Ah, t'es vierge.
0: Non, il y a du bucogénital, souvent. 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

0: C'est vachement drôle, les avions. Ils continuent à t'emmerder avec la cigarette. T'expliques que c'est non-fumeur, qu'il faut pas aller fumer dans les chiottes, etc. Alors, c'est fini, tu vois. Bah, tout le monde a compris que c'était pas la peine de fumer. Et maintenant, leur nouveau truc, c'est de dire, vous pouvez brancher vos appareils, tablettes, votre téléphone, mais si vous sentez qu'il commence à être chaud ou qu'il émet de la fumée, appelez le personnel de bord.
1: Parce que j'imagine qu'il y a des mecs qui ont dû avoir de la fumée, c'est sur leur truc, et qui se sont dit, non, j'appelle pas, je dis rien.
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0: Comment tu serais quoi là?
1: Bah c'est-à-dire que bah moi si j'avais les manettes.
0: Comment déjà... je trouve que tu vas pas trop dans le but, tu tournes un peu autour, t'es là à dire mais allez t'es président, bah là, tu fais quoi toi? On règle
1: là,
0: comment tu règles
1: là, ce déjà, problème? Je viens d'aborder une piste. Donc concernant les drogues douces, on va dire. Le cannabis. Mais concernant les drogues plus dures, ce serait tolérance zéro. C'est-à-dire que moi, tous les personnes, tous les toxicomanes qui vivent comme ça et qui empoisonnent la vie des riverains, je pense que de force, je les emmènerai dans un centre de désintoxication, dans un hangar très très loin de Paris, en dehors de tout.
2: Hangar.
1: Enfin, en gare
2: avec... Des êtres humains,
1: Non, mais d'accord. Non, mais d'accord. Mais pour les éloigner au maximum des revendeurs. Parce que les revendeurs aussi se font passer pour des consommateurs. Et donc, en fait, ils ont, grâce aux associations, des chambres d'hôtel gratuites.
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10: C'est vrai que les gens donnent toujours l'impression d'être extrêmement intéressés par... l'avancée, la suite, le futur. On a vraiment l'impression... Mais quand tu les pratiques, tu te rends compte que c'est pas vraiment ça leur truc. C'est pas ça leur truc. Les gens, ce qu'ils veulent, c'est... Les gens de chez nous sont extrêmement égoïstes. Tu comprends? Ouais. C'est pour ça que quand on veut les intéresser à certains de nos malades, on est obligé de faire des concerts. On est obligé de leur offrir des cadeaux, parce que autrement, ils n'iraient pas, ils s'en occuperaient pas. Tu comprends ce que je veux dire?
11: C'est vrai. Mais maintenant...
10: Parce qu'on sait que si jamais on leur dit, voilà, il y a des gens qui sont malades, il faudrait faire quelque chose, les gens diraient, bah ouais, mais moi, je m'en fous, moi. Et puis terminé. Alors que si on leur dit ta star préférée sera à la télévision ou sera dans telle salle de concert ou sera dans telle salle de spectacle tel jour à telle heure, l'argent que tu vas donner te permettra de voir ta star et puis dans le même temps tu verras dans l'ombre. On se démerde, hein. On va essayer de faire quelque chose pour la maladie. Là les gens y vont. Mais c'est pas, tu vois, on peut pas dire aux gens, voilà, il y a des gens malades, il faut faire quelque chose. Parce que là ils marchent pas.
11: Ouais, mais attends, est-ce qu'il faut aussi pour autant baisser les bras?
10: Mais il n'y a pas ni à lever ni à baisser les bras, il faut le savoir. Et c'est vrai qu'à partir de là, nous pouvons démarrer puis réfléchir. Mais tu sais, dans le même temps, je suis le premier défenseur du petit commerçant, mais je le connais bien. Le petit commerçant, c'est ce gars qui se lève très tôt le matin, mais qui ouvre relativement tard. C'est ma tirade habituelle. Hein. Je te la fais en apnée, je vais essayer.
11: Je vais même te dire que...
10: Non, je vais te la faire en apnée d'abord, Lionel.
11: Pardon ?
10: Je vais te la faire en apnée d'abord.
11: Pardon.
10: Ah, bon. Le petit commerçant, c'est cette personne qui ouvre son commerce lorsque le client potentiel est au travail, donc à 9h, qui ferme son commerce au moment où le client potentiel sort du travail pour bouffer, à midi, et qui réouvre son commerce quand son client potentiel rentre à nouveau dans le bureau, à 14h. Et notre petit commerçant, c'est celui qui ferme son commerce quand le client potentiel sort du travail. À 19h. Alors bon, tu vois, ça peut pas nous aider. Parce que en face du petit commerçant, il y a cet énorme commerçant qui, lui, ouvre à 8 plombes du mat et sans débander, tire jusqu'à 10 heures du soir. Eh oui, et le client potentiel, quand il sort du boulot, bah, qu'est-ce qui est ouvert? Bah, c'est le grand commerçant. Bah, il y va. Puis c'est facile de se garer, il prend pas de PV, parce que, si tu veux, on vit dans une France qui est extrêmement paradoxale, parce que d'un côté, on dit aux gens, donc maintenant, ça y est, on a fait le tour des petits commerçants, on dit aux gens, vous comprenez, il faut aider les petits commerçants, il faut faire des choses. Puis dans le même temps, si jamais tu vas acheter ta baguette de pain, c'est arrivé avec ta bagnole, tu sais, toi, t'es en voiture, là. Mm-hmm. T'es en bagnole, tu te dis, là, tout à l'heure, enfin, tu te serais dit tout à l'heure, tiens, je vais vite fait aller, tiens, je vais aller m'acheter un petit bout de, une petite tranche, une petite côte de porc, vite fait. Tu mets deux roues sur le trottoir. Mm-hmm. Bah, la ville te met un PV. Bah oui.
11: Parce mais attends, il n'y a plus qu'à se flaguer.
10: Mais attends, mais c'est la vérité, Lionel. Mais oui, parce que le petit commerçant, il est souvent dans le centre-ville. Dans le centre-ville, bon, c'est vrai qu'il y a sa bagnole au petit commerçant qui est garé juste devant son magasin. Donc il bouffe une place. Tu aurais pu te garer, toi. Mais bon, on ne peut pas lui demander de venir à pied.
11: Ouais.
10: Enfin, on pourrait lui proposer de se mettre au parking souterrain. Mais bon, on ne va pas se prendre la tête non plus. Bon, toi, tu arrives, tu te gares vite fait, puisqu'il n'y a pas de place. Tu dis, je vais quand même l'acheter, ma côte de porc. Donc, tu te gares, tu mets ton varnage, tu descends de la bagnole, et là, les services municipaux, ceux qui encaissent une partie des impôts et des taxes que va laisser le petit commerçant, te disent en gros, interdiction. Qu'est-ce qu'ils font? Ils te mettent une contravention. Le lendemain, si tu as envie d'une tranche de foie, de génisse, bah, tu te mets pas sur le trottoir parce que ça suffit. Tu vas pas prendre 250 balles à chaque voyage.
11: C'est sûr.
10: Alors que le grand commerçant, lui, te dit, viens, mais bon, c'est la situation du petit commerçant est pas, tu vois, c'est pas gagné, hein, c'est pas gagné d'avance, parce qu'il y a beaucoup de...
11: Mais de toute façon, le petit commerçant, si jamais il veut vivre, de toute façon, il faut qu'il fasse travailler sa tête, hein, parce que automatiquement, il pourra, et aujourd'hui, moi, les petits commerçants qui fonctionnent bien, à Aix-en-Provence, il y en a trois dans la rue Pasteur qui descend, bah, c'est trois maghrébins, ok, qui sont, comme tu dis, ouverts encore à 22 heures, parce que tu poulet grillé, et quand t'as rien à bouffer à la maison, bah, tu vas te faire un petit poulet à l'harissa, et c'est fabuleux.
10: Ah, mais le commerçant notre commerçant, l'arabe du coin, comme on l'appelle.
11: Ouais.
10: Ah, lui, il ferme à minuit, lui.
11: Eh ouais.
10: Il a toujours une petite.
11: Ah,
10: c'est vrai
11: tête,
10: que la bouteille d'eau, elle est pas donnée, hein, chez lui. Là, si t'achètes une bouteille d'eau, t'as l'impression d'avoir acheté un pack d'eau économique, là, chez les autres. Mais bon, qui te fait pas de cadeaux. Mais lui, il a des tomates, des trucs. Et c'est vrai qu'à minuit, quand t'as le creux, en semaine,
11: il est ouvert,
10: il est là.
11: Et c'est là-dessus, si tu veux, que je dis. Le commerçant dont tu parles, qui ouvre à 9h, qui ferme à midi, et ainsi de suite, bon, bah, celui-là, à la limite, qu'il disparaisse, bah, à la limite, c'est un dinosaure, et tu sais.
10: Moi, ça m'arrange pas qu'il disparaisse, parce que j'aime bien aller chez lui. Mais il m'irrite en même temps.
11: Oui,
10: et salut tous mes commerçants, pardon, les commerçants de mon quartier, les mecs qui vont pisser dans la barbac maintenant quand je vais aller leur acheter. Je t'ai entendu jeudi soir nous cracher dessus. Tiens, prends-la, ta viande. Le mec va la traîner par terre, tout ça. Oui.
11: Bon, ouais. Allez, Maurice, faut pas être trop lucide parce que sinon c'est trop triste. Et puis je te souhaite
10: non.
11: Une bonne soirée.
10: Lionel.
11: Ouais.
10: Si on veut avancer, on est obligé de faire de vrais constats, pas trouver des jolies phrases et pas passer à côté. Parce que très longtemps, on nous a dit surtout ne soyons pas trop lucides, essayons de trouver quelque chose de drôle, passons à côté des problèmes. Et maintenant, on est un peu dans la merde. Bonne nuit à toi.
11: Salut.
12: Qu'est-ce que c'est que ce bruit?
13: Pas sérieux.
10: Camille, fais gaffe toi aussi, hein.
14: Oui, très gaffe.
10: Bon, t'es belle toi, Camille? C'est quoi, Boop? C'est chez toi, Camille, Boop?
14: Boop, non.
10: Oui, il y a un truc qui est Boop. C'est ce qu'on nous propose, quelle que soit la religion. Ouais. On nous dit, tu lis ce qu'il y a dans ce livre, et si jamais tu appliques au pied de la lettre ce qu'il y a dans ce livre, tu seras meilleur, tu passeras, tu seras au paradis, parce que je crois que ça existe dans chacune de ces religions. Etc. Donc c'est une sorte de recette. Tu suis parce que ces livres prévoient presque tout. Elles prévoient presque tout. Et je ne sais pas si tu veux si les religions telles qu'elles sont, telles qu'on nous les a vendues jusqu'à aujourd'hui, je ne sais pas si à un moment elles nous proposent de réfléchir. Je ne crois pas qu'elles nous proposent de réfléchir parce que les religions, et c'est sans doute pour ça que je les aime pas, que je ne les aime pas du tout. Les religions ont pensé à tout, savent tout, ne se posent jamais de questions. Tu vois,
11: ouais.
10: C'est ça qui m'embête le plus.
12: Non, mais je sais pas ce que je viens de te dire. Je te dis, justement, il faut pas prendre, justement, ces genres de bouquins, ces genres de...
10: Ah, parce que tu me dis prendre des idées.
12: Des idées, bah justement, c'est par exemple...
10: Il n'y a pas d'idées dans les religions. Il y a, il y a des lois, mais il n'y a pas d'idées.
12: Bah, par exemple, dans la religion catholique, qu'est-ce qu'on peut voir? Qu'est-ce que mon frère? C'est être bon avec les autres. Bah, alors, qu'est-ce que tu dis? Bah, tiens, moi, je vais être... Il faut... Enfin, c'est, ça paraît normal. C'est simplement, bah, tu dois être gentil avec les autres. S'il y a une vieille dame qui doit traverser la route, tu l'aides. Mais, ouais, la moralité.
10: Bruno, ouais, mais Bruno, être bon avec les autres, alors ça, c'est très intéressant, tiens, par exemple. Parce que, qu'est-ce qui se passe chez les catholiques, chez nous? On a le pape, d'accord?
12: Ah mais justement, cette personne qui est assez vieille...
10: Le pape, c'est le type qui est le plus proche du bon Dieu, c'est quand même un milliardaire.
12: Bah oui.
10: Mais non, mais je m'en fous pas. C'est un milliardaire qui vient dire aux miséreux, vous allez voir, suivez le livre, et votre vie sera meilleure. Mais comment je pourrais dire ça? Cette personne ne vit pas dans les conditions vit dans des conditions de confort, si tu veux, qui sont à l'opposé des gens qu'elle voudrait aider. Donc déjà au départ, pour moi, ça ne fonctionne pas.
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16: Bon. Christelle, 20 ans, Marseille, raccroche ton téléphone. Allô, Kivana, je te prie.
17: Allô?
16: Oui, qui es-tu?
17: Fabrice, 6 ans, et j'habite Paris.
16: Oui, Fabrice.
17: Je vais te demander pourquoi t'es méchant.
16: Moi?
17: Oui.
16: Parce que j'ai des problèmes.
17: Allô?
16: Allô?
17: Allô?
16: Oui.
17: Pourquoi t'es méchant?
16: Parce que j'ai des problèmes.
17: Quoi comme problème?
16: Des problèmes dans la tête.
17: Explique-moi.
16: Des trucs qui marchent pas bien.
17: C'est
16: vrai.
17: C'est quoi les trucs qui marchent pas bien?
16: Bah des trucs normalement qui... Tu vois, quand on me dit quelque chose, ça doit faire tout un circuit. Mais là, ça peut pas faire tout le circuit.
17: Ah bon?
16: Ah bon, oui. Fabrice?
17: Oui.
16: Pourquoi t'es méchant avec moi, toi?
17: Moi, je suis pas méchant.
16: Bah si, t'es méchant, parce que tu prends ton téléphone pour me dire que je suis méchant, c'est méchant, ça.
17: Mais c'est pour t'aider, en fait.
16: Mais non, ça m'aide pas, parce que t'es méchant.
17: Non, c'est pas vrai.
16: Mais si, je te le dis, moi. Pour moi, quand tu me dis ça, c'est méchant.
17: Mais c'est pas méchant, moi, je veux pas être méchant.
16: Bah si, quand tu prends ton téléphone et que tu me dis que je suis méchant, t'es méchant.
17: Ah bon?
16: Pourquoi t'es méchant?
17: Parce que je suis né comme ça.
16: C'est vrai? Alors, qu'est-ce qu'il y a, Fabrice?
17: Une fois, j'ai écouté une émission à laquelle tu étais allé sur une autre radio et ils avaient appelé ton directeur et ils avaient proposé d'échanger l'autre animateur et toi.
16: Oui, c'est vrai.
17: Et ils ont accepté.
16: C'est vrai. Et c'est pour ça que nous allons échanger. Très bientôt.
17: Ah bon?
16: Ouais, je vais aller sur l'autre radio. Ah, le tonton Pierre, il va s'en mordre les doigts de l'histoire.
17: C'est vrai?
16: Ouais, je vais aller sur l'autre radio. Et l'autre, là, il va venir ici.
17: C'est incroyable.
16: Comment? Bah oui, je te le dis. C'est vrai.
17: Et quand?
16: Bientôt, là, à la rentrée, en septembre.
17: Il faudrait écouter l'autre radio, alors?
16: Comment?
17: Il faudrait écouter l'autre radio, alors?
16: Voilà, il faudrait écouter l'autre radio.
17: Ah bon. Maurice, hein.
16: Je t'embrasse, Fabrice.
17: Salut.
16: Faut aller te coucher. Hein.
18: Est-ce que tu as été voir le film Forrest Gump?
19: Toi?
18: Quoi?
19: Vendredi soir.
18: Hein?
19: Dans la nuit noire.
18: T'as compris? Forrest Gump. Quoi? Oh. Hein? Oh. T'as compris?

0: Oh, je gomme, d'accord.
1: Allô, qui va là, je te prie. Oh putain, Marie-Agnès.
2: Ah ben, je t'entends pas,
1: Quoi, je t'entends pas, quoi? Tu as 73 ans, tu habites à Paris dans le 15e. J'ai une bonne nouvelle pour toi.
2: Oui.
1: On a trouvé un poste de radio pour toi.
2: Je te remercie.
1: Il a l'air de bien fonctionner. On l'a là, Nadia. Bon, qu'est-ce qu'il y a, Marie-Agnès?
2: Tout à l'heure, je t'entendais bien quand tu parlais à la personne, puis à coup, tout de suite, disparu.
1: Oui. Est-ce qu'il y a le poste de radio de Marie-Agnès? Est-ce qu'il est, elle me... Ah, d'accord, il est dans la caisse de corps, c'est-à-dire, autrement dit, c'est foutu, quoi. Oui.
2: Qui c'est qui s'est permis de me couper mon téléphone?
1: Elle s'en fout, de toute façon, ce que je raconte, Marie-Agnès, elle est une vieille radoteuse. Bon, qu'est-ce qu'il y a?
2: C'est vrai.
1: On continue à parler, mais tu... Dépêche-toi, Marie-Agnès, dépêche-toi.
2: J'ai téléphoné. Il m'a dit, écoutez, donnez-moi le numéro, parce qu'on pouvait m'appeler, mais moi, je ne pouvais pas appeler. Il m'a dit, donnez-moi le numéro que vous voulez appeler. Le numéro que je voulais appeler. Bon, il a appelé, donc, là-bas, je voulais. Bon, il est tombé sur... il dit, madame... Ah, j'ai dit, bon, non. Madame, je ne peux pas payer sa facture de téléphone. Résolution, là, ça lui. Oui, je téléphone. C'est la belle maman.
1: C'est
2: la belle maman, vous n'avez pas payé le téléphone. Sérieusement, qu'est-ce que c'est qui se passe de fou?
1: Allez, gosse, toi.
2: Enfin, moi, tu m'appelles
1: dans la maison.
2: Je me téléphone, mais qu'est-ce que ça veut dire?
1: J'ai changé de cache-pont pour dormir.
2: Je téléphone à Philippe en me disant que je n'ai pas payé le téléphone.
1: Je ne rends plus compte de rien.
2: Je n'ai plus de téléphone. On m'a coupé. Je sais pas ce que c'est cet abruti. Je l'ai écouté, je resserre le 13. Quand je fais le 13, je tombais justement sur un autre service, un service à présent, qui me disait que vous n'avez pas payé votre facture. Alors je retrouve mon gars en question. Alors je l'ai écouté, je me suis dit, qu'est-ce que vous avez abruti? Je lui ai donné le numéro de téléphone. Il me dit, je viens de l'avoir, votre gendre. C'est pas mon gendre, c'est pas de gendre. Qu'est-ce que vous avez été faire à vous? Non, franchement, si vous êtes en train d'apprendre cet homme, vous avez pas payé ma facture. Alors j'ai payé au mois de février. Je me dis, ça va pas, non? Nous sommes au mois de mars. Alors finalement, je me suis tout fait le boulot. Alors avant, on m'a quand même redonné.
1: Ouais, qu'est-ce qu'il y a?
2: Le lundi matin, parce que j'ai une amie handicapée.
1: Ah bon?
2: Je me suis prêté au numéro d'agence qu'elle avait.
1: Je sais pas, moi, tu sais.
2: Alors elle a vu
1: ce que je faire en Je sais pas si j'ai vraiment la banane pour ça.
2: Alors, il s'agit par exemple d'une...
1: Ouais, peut-être un peu fatigué, ouais.
2: Je porte mon nom.
1: Je suis entre cette envie de bouffer, l'envie de dormir, l'envie de rencontrer une fille. Je sais pas exactement ce que je vais faire.
2: Non, je suis
1: sûr. En vrai, je te dirai tout à l'heure. Tu as un salut pour moi.
2: Déjà que c'est pas très bien, de ce côté-là. C'est pour dire ça. On dit, mais chez les télécoms, je vous en prie, faites attention quand vous faites quelque chose. Peu d'âge.
1: C'est pour les libertés d'expression.
2: Hein. Voilà. Écoute, je te fais un bisou.
1: D'accord, bonne nuit, Marie-Agnès, hein, bonne nuit.
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0: Allô, qui va là, je te prie?
4: Allô, salut Maurice, Cyril 25 ans, Roibon.
0: C'est où, Roibon?
4: C'est à 60 km de Grenoble, c'est dans l'Isère.
0: Bon, alors?
4: Voilà. Bon, je t'appelle pour dire les plaisirs qu'on a habitant en campagne.
0: Bon. Oula, tu vas nous faire tous les plaisirs de la campagne, là, d'un coup sec?
4: Oui, non. Disons que, bon, en campagne, on peut voir des animaux, enfin, du moins, dans le village où j'habite juste en dessous des bois. Et bon, en été, je fais 100 mètres au-dessus de chez moi.
0: Et il y a des rhinocéros.
4: Biche, ouais. Je peux voir des faons, je peux voir des cerfs qui viennent se désaltérer dans une marque juste au-dessus de chez moi.
0: Bah moi aussi je peux en voir. J'ai pas besoin d'habiter à Roibon pour les voir, je vais aux autres Vincennes, ils sont tous là. J'ai même pas besoin d'attendre qu'ils se désaltèrent pour les voir. Je veux dire, grillage, je donne du blé au mec en rentrant, et l'animal a intérêt à être là, autrement je vais porter réclamation. Le mec, s'il faut, il rentre dans la cage avec un bâton pour faire passer la bête. Je suis un client, moi. Toi, t'es même pas un client, t'es là, si jamais la bête veut, elle veut, si elle veut pas, t'es comme un con. C'est vrai?
4: Oui, d'accord, mais moi, ce que je veux dire, c'est que toi, pour voir ça, t'es obligé de payer. Et ils sont renfermés dans des cages.
0: Ça dépend de mon humeur, si tu veux. C'est vrai, il y a des moments, je rentre en groupe. Je me fais tout petit, je passe dans un groupe. Et je fais...

0: enfant.
1: Je sais pas, c'est terminé. Obligé de payer. Toi, t'es obligé de payer ta personne. Moi, je dis, je veux absolument voir un singe. Je me dépêche, et dans le truc, je donne du blé au mec, et je dis, je veux voir un singe. Et je vois un singe. Toi, tu peux y aller. Hein. Dire, c'est si le singe veut, encore les singes, ils viennent même pas à Roibon. Ils y vont pas. Ils vont à Vincennes, mais pas à Roibon. Comme quoi, la RATP, hein. Bon. Si, parce qu'ils viennent en transport en commun, sans doute. J'imagine que ces singes ne restent pas là pendant l'hiver, quand il fait moins 15. C'est pas possible. Ce sont des singes qui habitent le sud de la région parisienne, où il fait très chaud. Pas du désert, vers Orléans. Tiens, ça y est, je me suis mis la ville d'Orléans à dos. Qu'est-ce que je veux dire? Oui, alors donc, des petites bêtes, là, qui passent.
2: Oui, t'as plaisir de voir ça dans leur milieu naturel.
1: Ouais, sauf si jamais l'animal, il a pas envie de te voir, toi, tu peux te courser pendant toute la journée. Alors que moi, à Vincennes, l'animal, il peut pas me courser, si tu veux. Quand bien même il supporterait pas ma tronche, il peut pas y aller. Je peux même rester planté devant lui à le regarder. En lui faisant... On se calme. Et même si c'est un éléphant, si tu veux, je peux lui faire... On se calme. Alors que toi, si c'est un sanglier, je veux dire... Tu vas péter le record du monde du 400 mètres. Allô?
2: Mais disons que dans leur milieu naturel, ils sont plus heureux qu'en cage, quand même. Et voilà, quoi.
1: Attends, ils sont tout à fait heureux, les singes et les éléphants du zoo de Vincennes, ils gagnent leur vie. Ah, ils font un peu de blé, ils prennent un peu d'argent sur le truc. Ils ont le chauffage d'hiver, alors toi, ta biche, là, l'hiver, elle fait quoi? Elle vole des couvertures?
2: Campagne. Disons qu'en campagne, au moins, tu en automne, tu peux aller ramasser des champignons. Tandis
1: ouais,
2: que
1: sauf si jamais le sanglier veut pas que tu ramasses des champignons, je veux dire. Tu commences à ramasser des champignons sur le territoire du sanglier, tu vas voir, il te catapulte, il te fait changer de territoire, ou alors il t'amène à l'hôpital, ça dépend de son humeur.
2: Ouais, mais à condition qu'il soit blessé, parce que s'il n'est pas blessé, il te foncera pas dessus. S'il est blessé, il te foncera dessus, ou s'il se sent menacé.
1: Attends, qu'est-ce que tu me racontes? La dernière fois que t'as causé avec un sanglier, c'était quand?
2: Non, moi je parle pas au sanglier, mais...
1: Moi, je parle de sanglier, moi. Bah, la dernière fois que t'as parlé avec un sanglier, c'était quand?
2: J'ai jamais parlé avec un sanglier.
1: Mais quand?
2: J'ai jamais parlé avec un sanglier.
1: Ah bah voilà, bah, moi je peux aller parler avec les singes. Ils font partie de ma famille, ceux qui sont à Vincennes. Donc ils me racontent ce qui se passe. Comment?
2: Ah, je ne te réponds pas.
1: Comment?
2: Je vois pas où il est le rapport de parler avec les singes, je te réponds pas.
1: Mais pour savoir ce qu'ils ont dans la tête. Tu me dis un sanglier, si tu l'agresses pas, qui t'a dit ça? Quel sanglier est venu te raconter un truc pareil? C'est même pas un sanglier qui te l'a dit, c'est un mec, un être humain, un homo sapiens qui t'a dit, ouais, celui-là, s'il a marché sur la tronche de Fernand, c'est parce qu'il était blessé. Mais le sanglier l'a dit à personne, si ça se trouve, le Fernand, il a fait une connerie, un truc qui n'a pas plu au sanglier. Mais un sanglier, ça a des humeurs. Le sanglier, je sais pas, chez lui c'est sale par exemple. C'est quelqu'un d'autre qui a salopé. Il se balade, il cherche un responsable, il tombe sur Fernand, il marche dessus. Et après on dit oui, c'est parce que le sanglier était blessé. Oui, il était blessé au fond de lui-même. C'était psychologique.
2: Attends, mais tout ça, c'est. Tout ça, moi j'habite en campagne, je suis bien placé pour le savoir.
1: Mais non, puisque toi, les animaux, ils viennent pas te causer, ils viennent pas. Alors que moi, à Vincennes, quand je m'approche du grillage, il vient me causer le singe.
2: Comment ça, il vient de parler? Oui,
1: les singes parlent. Je suis désolé, à Vincennes, les singes parlent. T'es déjà venu aux autres Vincennes?
2: Jamais.
1: Ah ben voilà. Alors moi, je suis déjà allé à la campagne, et je sais qu'à la campagne, les animaux ne parlent pas. Même les poules ne parlent pas.
2: Ah ben heureusement, mais aucun animal parle.
1: Si, monsieur.
2: D'accord.
1: Si, monsieur, les animaux qu'il y a aux autres Vincennes parlent tous.
2: Ils
1: ont leur propre langage à eux, mais quand ils veulent te demander un truc, ils viennent et te le demandent.
2: Et puis ils te le font comprendre.
1: Non, ils ne te le font pas comprendre, ils viennent et ils te le demandent.
2: Donc, c'est-à-dire, là, ce que tu es en train de me dire, c'est que par exemple, aux eaux de Vincennes, il y a le singe, il vient vers toi, il dit comme ça, je vois que tu as des bananes, donne-moi-en une. C'est ça.
1: Il dit pas exactement ça. Il dit, connard, tu fais envoyer les... Ouais, c'est pas des bananes, parce que t'as pas des bananes. Envoie les cacahuètes. Je te promets.
2: Ça, c'est bananes par les cacahuètes.
1: Comment?
2: On peut remplacer les bananes par les cacahuètes.
1: Ah non, les singes de Vincennes mangent pas de bananes. Ils mangent des cacahuètes.
2: Bah
1: c'est
2: oui.
1: Ce qu'ils ont demandé.
2: Donc, ben oui, donc, ils viennent vers toi, ils te demandent des cacahuètes.
1: Oui, ils te parlent un peu mal, ils sont un peu agressifs. Mais ils disent, je veux des cacahuètes. Enfin, ils disent, on voit des cacahuètes.
2: Où c'est que t'as vu ça, que les singes demandaient des cacahuètes?
1: Au zoo de Vincennes, monsieur.
2: Ah ben non. Ça, c'est...
1: Tu es jamais allé au zoo de Vincennes, tu me dis, ah ben non, je te dis qu'au zoo de Vincennes, les animaux parlent. Attends. Milly, viens me voir. Ah, c'est incroyable, les mecs, t'es toujours obligé de leur faire des exemples. Est-ce que... T'es déjà allé au zoo de Vincennes?
0: Oui.
1: Est-ce que les animaux du zoo de Vincennes parlent ou pas?
0: Oui, ils parlent.
1: Bon, je te remercie beaucoup, retourne de ton côté, c'est incroyable ça. Cyril! Cyril!
2: Oui, je suis là.
1: Tu as entendu?
2: Oui.
1: Bon, tu veux que j'aille chercher quelqu'un d'autre?
2: Mais pas la peine, tu me feras pas mettre dans le crâne que les singes parlent.
1: Je te dis, et il n'y a pas que les singes qui parlent, tous les animaux du zoo de Vincennes parlent.
2: Ben, tu me feras pas mettre ça dans le crâne.
1: Ah bah ouais, c'est normal, t'es un mec de la campagne, tu peux pas admettre ce truc-là. Parce que les animaux qu'il y a dans la campagne te méprisent, ils ne te parlent pas.
2: Ben non, mais parce que c'est inimaginable. C'est de la science-fiction ce que tu racontes là, c'est tout. De la science-fiction. Voilà.
1: Attends, tu sais ce que c'est la science-fiction, toi, au moins?
2: Bah heureusement.
1: C'est quoi la science-fiction? Attends, c'est le mec de Roibon qui va nous expliquer à nous ce que c'est que la science-fiction. Le mec a jamais causé avec un singe, mais il va t'expliquer ce que c'est que la science-fiction. Alors vas-y.
2: La science-fiction, c'est des trucs surréels qui n'existent pas dans l'immédiat.
1: Mais ça veut dire quoi, surréel?
2: Que ça n'existe pas dans l'immédiat. Voilà.
1: Ah oui, mais que ça peut exister après.
2: Bah après, oui, peut-être. Ah
1: bah voilà. Donc voilà. Et nous, ici, on est après. Toi, t'es avant.
2: Je parlerai, ça non.
1: Bon, écoute, Cyril.
2: Oui.
1: Un de ces jours, tu viens à Paris, tu viens au zoo de Vincennes et tu verras si les singes et les animaux du zoo de Vincennes parlent ou pas. Ok?
2: Oui.
1: C'est dingue ça, le mec te croit pas.
2: Par exemple, la campagne, t'as le plaisir à voir ton jardin, ton propre jardin.
1: Eh ben ici aussi, on a notre propre jardin. On a tous notre propre jardin, nous. On a même des camions pour les nettoyer, les propres jardins. T'as même pas besoin de te casser le cul à le nettoyer, le jardin. C'est un black qui vient le nettoyer. Parce qu'il y a des blacks qui sont très propres et qui supportent pas le bordel. Alors, ils viennent et ils nettoient.
2: Fume tout ça et t'as plaisir de les ramasser, tandis que toi, tu vas en grande surface pour...
1: Ah, mais nous aussi, on les ramasse, les blacks.
2: C'est pas le contraire. Mais toi, t'es obligé de les acheter. Tu vas en grande surface ou...
1: Les blacks, non. Non. Non. Les blacks sont interdits à la vente en grande surface depuis 1987, ici.
2: Tandis que moi, là, non. Moi, je sais comment... Mais les légumes que je fais sont pas traités chimiquement. C'est tout naturel.
1: Ah ben nous, nos blacks, ils sont pas du tout traités chimiquement. Hein.
2: Je parle pas des blacks, je parle des légumes.
1: Je te parle des blacks. Je te parle pas des légumes.
2: Et ben voilà, moi je te parle des légumes.
1: Mais moi je te parle des blacks, moi.
2: C'est comme si tu me disais que les blacks c'est des grosses légumes. C'est n'importe quoi.
1: Non, ce sont de grands enfants, c'est pas pareil. Les gens les achètent quand ils n'ont pas le droit d'avoir des chiens dans l'immeuble ou des trucs comme ça.
2: C'est n'importe quoi.
1: Mais si, c'est vrai, je te le dis.
2: Mais moi je te parle de légumes, qu'est-ce que tu me parles des blacks?
1: Je te parle des blacks parce qu'il y en a ici.
2: Mais aussi ici, dans mon bled, il y a des blacks.
1: Mais non, il n'y a pas de blacks à Roibon, ça se saurait, attends, sans n'importe c'est, quoi.
2: T'es déjà venu? T'es jamais venu?
1: Qui les a achetés? Qui les a achetés?
2: Personne les a achetés, ils sont ici chez eux.
1: Libres?
2: Oui.
1: Bon.
2: Le temps de l'esclavage, il est aboli, hein.
1: Mais c'est pas du tout de l'esclavage, c'est pour tenir compagnie.
2: Ben non, c'est ton point de vue.
1: Pourquoi c'est... Mais non, c'est pas mon point de vue, c'est vrai! Moi j'ai un voisin, il a deux chiens, un chat et un black.
2: N'importe quoi? C'est n'importe quoi. Je sais pas. En plus, toi, personnellement, toi-même, t'es un black. Et bon, ce que je sais pas, ça tient pas debout ce que tu me racontes.
1: Si, moi j'ai été acheté par tonton Pierre.
2: Non, c'est pas pareil. C'est toi qui es venu le voir.
1: Non, je ne suis pas venu le voir. Tu devrais lire les journaux. C'est lui qui est venu et qui m'a acheté. C'est vrai. Et tout le monde te le dira. J'ai été acheté par tonton Pierre.
2: Hein? Non. Moi, t'as fait une cassette, t'as fait une maquette, il l'a envoyé.
1: Je n'ai jamais fait de cassette pour tonton Pierre et je n'ai pas envoyé de cassette. C'est tonton Pierre qui m'a acheté. Et j'ai pas honte parce que c'est comme ça. Nous, les blacks, on sait comment ça marche. Hein, on a de la jugeote maintenant.
2: Il a, si tu veux, il a acheté l'émission.
1: Mais non, mais m'explique pas comment ça se passe. Si je te le dis, moi, tu vas m'énerver à force. Les animaux parlent pas aux autres Vincennes. Les blacks, je sais pas quoi, sont des légumes. Maintenant, tonton Pierre m'a pas acheté. Enfin, je veux dire, n'importe quoi.
2: C'est toi qui dis que les blacks, c'est des légumes. Moi, je dis pas ça.
1: Ah non, c'est toi qui l'as dit, ça.
2: Moi, je te parle de légumes. Toi, tu viens mettre les blacks au milieu. Je vois pas où il est le rapport.
1: Non, c'est moi qui te parlais de blacks et c'est toi qui es venu avec tes légumes.
2: Je te dis, c'est moi qui te parlais des légumes.
1: Non. Moi, je parlais des blacks et toi, t'es venu parler des légumes en disant que c'était pareil que les blacks.
2: Non, ah non, pas du tout.
1: Si, tout le monde t'a entendu ici.
2: Hein? Bah non, je crois que t'as mal compris.
1: Ouais, tu vas voir. Les blacks de Roibon vont taper à ta porte tout à l'heure. Parce qu'eux, ils sont libres, alors que nous, chez nous, ils sont pas libres. On leur a mis des cartes.
2: C'est-à-dire, je sais pas, c'est bizarre, tu vois. C'est bizarre.
1: Qu'est-ce qui est bizarre?
2: C'est pas la façon que tu réagis, c'est bizarre.
1: Pourquoi la façon que tu me poses des questions et on discute?
2: On discute, mais la façon que tu me réponds, c'est bizarre. Tu mets des trucs en rien à voir. Moi, je te parle d'un sujet, toi, tu viens mettre des trucs dans ce sujet.
1: Bon, vas-y, de quoi tu parles? Vas-y, de quoi tu parles?
2: Moi, je te parle des plaisirs que t'as en campagne. Et toi, après, tu viens mettre les animaux des eaux de Vincennes par, les blagues, je sais pas ce que tu me racontes, mais ça n'a rien à voir avec le sujet du départ.
1: On discute.
2: Moi, je parle des plaisirs que tu as en campagne. Il y a plein de plaisirs, ça c'est des plaisirs, et l'autre plaisir, c'est que l'air que tu respires en campagne est moins pollué qu'en ville.
1: C'est pas vrai, parce qu'ici, on le nettoie.
2: À Paris, t'as quoi? T'as des centrales, t'as des...
1: Oui, t'as des centrales d'air à Paris, on nettoie l'air.
2: Voilà, voilà. Et pourquoi? Parce que l'air est pollué.
1: Mais on s'en fout puisqu'on envoie de l'air propre, nous.
2: Parce que
1: Et nous, notre air, il est vraiment propre parce qu'on le nettoie, on le lave bien.
2: Quoi?
1: Oui.
2: De quoi qui est vraiment propre?
1: Mais l'air.
2: L'air. Mais là, l'air, il est pur, là, l'air qu'on respire.
1: Ah ben, chez nous aussi, il est pur. Non, dilué.
2: Pur parce qu'il est traité.
1: Pur parce qu'il est traité.
2: Pas traité, ton air. Eh ben, il est pas pur.
1: Mais ouais, mais s'il était pas traité, mais comme il est traité, il est pur.
2: Ah voilà, donc ils ont été obligés de faire une station d'épuration pour ton air.
1: Ouais, ça s'appelle le centre Beaubourg.
2: Pur parce qu'à la base, il est pollué à cause des usines, des centrales, des gaz d'échappement, tout ça. Ici, non.
1: Ben, on s'en fout puisqu'on inspire le mauvais air et qu'on rejette de l'air propre. On n'en a rien à cirer de savoir que l'air était pas ci ou il était pas là. L'important, c'est que l'air qu'on respire, c'est de l'air neuf.
2: Et je vais dire, là, l'air que tu respires en campagne, c'est pur. Si t'as de l'asthme, tu viens ici, c'est l'idéal.
1: Mais attends. Qui t'a dit que l'air de Roibon était pur? Qui?
2: Tout le monde le dit.
1: C'est pas parce que tout le monde le dit qu'il est pur. T'as une machine pour le nettoyer, l'air à Roibon?
2: Parce qu'il est naturel, il est pur.
1: Il est naturel, il est pur. Il n'y a pas des voitures à Roibon, peut-être? Tu circules à cheval?
2: Si, bien sûr.
1: Eh bien alors, il va où l'air les gaz d'échappement, ils vont où à Roibon? Vous les mettez dans une boîte, puis après vous les sortez de la ville?
2: Non, je veux dire, bon, c'est vrai que l'air, il est léger, c'est vrai que l'air est pollué, mais moins qu'à Paris. L'air, ici...
1: Non, puisque je te dis qu'à Paris, on le nettoie, l'air.
2: Entouré de forêts, tout ça, c'est l'idéal.
1: Bon, on a des forêts, nous, à Paris.
2: Ici.
1: Quoi?
2: Pas tant qu'ici.
1: Quoi, pas tant qu'ici? On a des forêts, t'as combien d'arbres à Roibon?
2: Impossible de les compter. Je vais te dire, c'est quoi?
1: Ah, tu sais même pas combien il y en a. Nous, à Paris, on sait que des arbres, il y en a.
2: Je veux dire, Roibon se trouve dans les Chambarans. Je sais pas si tu connais les Chambarans, mais dis-toi bien, les Chambarans, c'est là où il y a le plus de forêts au monde.
1: Les Chambarans, les poissons?
2: Hein?
1: Les poissons, les harengs?
2: Non, les Chambarans, c'est là où il y a le plus de forêts en France. Et les Chambarans, dis-toi bien que les Chambarans, en
1: mais
2: Europe...
1: Le hareng, c'est un poisson qui se me raconte.
2: Dis-toi bien. Et il y a même...
1: Tu me prends pour un imbécile, c'est ça?
2: Je te dis...
1: Me prends pour un imbécile, tu me dis que tu habites dans une forêt de poissons.
2: C'est toi qui dis de poissons. Moi,
1: tu me dis les Chambarans, c'est un poisson, le hareng.
2: Les Chambarans, c'est Chambaran.
1: Ah ben voilà, des harengs.
2: Non,
1: Mais quoi, champ? Oui, des champs, c'est un endroit où il y a plein de harengs.
2: C'est toi, tu dis n'importe quoi.
1: Non, c'est toi qui me prends pour un imbécile et tu es en train de me raconter que vous avez des champs de poissons là où tu habites.
2: Qui invente ça? Moi, je t'ai jamais dit ça.
1: Si, tu me dis que vous êtes dans des champs d'harengs. C'est comme si j'avais dit que nous, on est dans des champs de caniches, nous.
2: Chambar. C-H-A-M-B, comme Béatrice ou Bernard. Voilà, Chambaran.
1: Attends, qu'est-ce qu'il vient foutre ici, Béatrice? C'est quoi cette histoire? Tu vas essayer de m'embrouiller la tronche avec Béatrice. Qu'est-ce qu'elle vient foutre là-dedans, Béatrice?
2: C'est toi qui... C'est toi, t'es
1: en train de... Tu viens de dire Béatrice, c'est qui?
2: Hein, y a pas de... Béatrice, non, j'ai dit Béatrice pour
1: si,
2: te dire...
1: Si, t'as dit Béatrice, on est d'accord, toi et moi.
2: Oui, mais je t'ai dit Béatrice pour te... Béatrice, parce que c'est un prénom qui commence par B, pour te dire que c'est pas des champs de Haran, mais c'est des champs... Les champs Baran. C'est un B.
1: Des champs Baran?
2: Voilà.
1: Mais c'est quoi des champs Baran? C'est quoi un Baran?
2: Les champs Baran, c'est les bois d'ici. C'est...
1: Mais non, mais attends, d'accord, j'ai compris. Mais c'est quoi un Baran?
2: Ça, je pourrais pas dire ce que c'est.
1: Les champs Baran, ça veut dire quoi? Ça veut rien dire, ça, les champs Baran.
2: Champs Baran, c'est le nom d'ici. C'est le nom de notre région.
1: Mais oui, mais ça veut rien dire, Baran. C'est quoi un Baran?
2: Mais ça veut rien dire, je suis pas fait d'accord avec toi. Mais c'est le nom. C'est le nom de la région. Le nom de la région, c'est les champs Baran.
1: Non, il n'y a pas de région en France qui s'appelle Baran.
2: C'est quoi?
1: Je connais le Barin, mais pas Baran.
2: Non. Le lac qui sert pour faire les maquettes de l'armée. C'est les maquettes de l'armée de sous-marins, tout ça.
1: Voilà, qu'est-ce que tu me racontes avec tes histoires de sous-marins de l'armée dans des lacs là? C'est quoi cette histoire encore?
2: Parce que tu sais qu'avant l'armée, avant de mettre des navires ou des sous-marins dans l'eau, ils font des essais. Ils font des essais sur des maquettes. Après, s'ils marchent...
1: Ah, tu viens me parler de pollution. Ils font des essais de sous-marins nucléaires dans le lac de Baran et tu viens me raconter qu'ici l'air est pas pur.
2: Mais... C'est des maquettes, c'est des trucs téléguidés.
1: Téléguidé, mais nucléaire.
2: Oui, mais quoi?
1: Nucléaire, mon vieux, des maquettes nucléaires, ils font dans le lac.
2: Non, mais c'est tout petit, dis-toi bien, c'est un truc qui appartient à l'armée.
1: Ah oui, mais ça... c'est tout petit, ça appartient à l'armée, mais c'est nucléaire quand même. C'est tout petit, mais c'est quand même nucléaire.
2: Il n'est pas nucléaire, c'est...
1: Mais si, c'est nucléaire.
2: Oh, il n'est pas nucléaire. C'est remplacé par une pile électrique. C'est remplacé par une pile électrique.
1: Une pile nucléaire. Voilà, c'est remplacé par une pile nucléaire.
2: Pas nucléaire, ça appartient à l'armée. Bah, dis-toi bien, c'est connu pour ça. C'est connu pour son parc naturel aussi.
1: Ah, le parc naturel, tu m'étonnes, personne n'y va. Naturellement, même les animaux, ils vont pas, c'est nucléaire le truc.
2: Bah non, je veux dire, c'est vraiment connu. Ici, là, je vois dans le bled où j'habite, Bon, on a un beau lac, et c'est vrai, je veux dire...
1: Donc on peut pas y aller parce qu'il y a des maquettes de sous-marins nucléaires dedans.
2: Non, je veux dire, tu sais quoi? Non. Ce lac où ils font les essais, il est plus haut, il est à quoi? À 2 km d'ici. Le lac que je te parle, c'est un lac artificiel.
1: Ah, puis en plus de ça, attends, tu me parlais de naturel tout à l'heure, et t'as un lac artificiel, toi, en plus.
2: En Roivant, oui. On a un lac artificiel à 1 km d'ici.
1: Alors t'habites dans... Attends, nous, on n'a pas de lac artificiel, nous, ici, hein.
2: Voilà, et vous n'avez pas de lac du tout.
1: Si, on a des lacs. À Créteil, il y a un lac. Il y a même des camions dedans.
2: J'aimerais. C'est pas moi qui vais me baigner là-bas.
1: Ouais, et ils sont pas à l'armée, ceux-là.
2: C'est pas moi qui vais me baigner.
1: Ça énerve personne. Bon, Cyril, on y va?
2: Ouais, d'accord, si tu veux.
1: Bonne nuit.
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3: Avec qui va là, je te prie?
4: Je suis 18 ans, Nantes.
3: Oui.
4: Je vais parler de mon voyage en Tunisie.
3: T'es belle?
4: Moi?
3: Ouais.
4: Oui.
3: Il est vraiment con, Lascar, comme type. Hein. C'est vrai, il ne trouve pas qu'il est con? Non, honnêtement. J'exagère. Oh, il fait attraper un fou rire, ce con-là. Je suis désolé, Sophie. Tu es belle?
4: Pour faire ça, oui.
3: Ah, pour certains, il commence à y avoir des nuances. Bon. Non, mais d'accord. Non, on ne veut pas s'engueuler. Qu'est-ce que tu voulais, Sophie?
4: Je voulais parler de mon voyage en Tunisie.
3: Quoi?
4: Je voulais parler de mon voyage en Tunisie.
3: Ah, tu as fait un voyage en Tunisie?
4: Ouais, il y a 6 mois. Et on est parti en Club Med, comme ça, tranquille. Au début, je me disais, bon, c'est sûr qu'ils vont nous faire voir seulement le bon côté des choses. Et puis après, je voyais qu'on était toujours assez libre de faire ce qu'on voulait. On pouvait aller voir vraiment tout ce qu'on voulait. Et déjà, d'être arrivé à l'aéroport, on a traversé toute l'île. Et là, c'est vraiment la première chose qui m'a choquée, c'est la misère qu'il y avait là-bas. La misère des gens dans lesquels ils vivaient. Et alors j'étais vraiment horrifiée. Je savais déjà que c'était, enfin qu'il y avait la misère dans le monde, mais là, quand on le voit de ses propres yeux, ça choque. Et donc, là, on a parlé ça avec un animateur tunisien là-bas, et il m'a dit mais non, pas du tout, on n'est pas du tout malheureux à cause de ça. En fait, nous, le bonheur, on le trouve dans une famille, dans le bonheur avec ses enfants. Il faut en fait avoir une maison et une famille, et on est heureux, c'est tout. Et puis en fait, j'ai bien réfléchi à ça, et puis je me suis dit, mais c'est vrai, en France, on est cons, parce que on cherche beaucoup de bonheur matériel et tout. On va même au Club Med, comme moi, pour s'éclater et tout. Ah ouais, super, on va faire la planche à voile et tout.
3: Ça m'agace.
4: Comment ?
3: Ça m'agace.
4: Ah bon ?
3: Ah, il m'agace, les gens. Et tu vas en Tunisie, au Club Med, tout ce que tu nous retournes de la Tunisie, c'est la misère, ça me fait chier, moi. Ça m'emmerde. Tu comprends, je n'y ferai jamais à cette envie de pleurer permanente quand les gens... La Tunisie, c'est pas que la misère, Sophie, bordel. On peut pas aller en Tunisie et en revenir en nous disant ce qui m'a choqué le plus, c'est la misère, merde. Ça veut dire quoi, que le mec qui va se balader dans Paris, l'une des plus belles villes du monde, il va revenir en nous disant que ce qui l'a choqué, c'est la misère? Il y en a plein de misère à Paris. Ça me fatigue.
4: Je sais.
3: Ça me fatigue, j'en peux plus de ces gens qui se plaignent, j'en peux plus. On peut pas... Tu viens de te barrer en Tunisie au lieu de revenir en disant c'était bien la Tunisie, je suis ravi, j'ai vu plein de choses. C'est vrai qu'il y avait de la misère, mais j'ai vu plein de choses. La Tunisie, c'est ci, c'est là, c'est machin truc, etc. Ce qui te reste de la Tunisie à 18 balais, putain, c'est la misère. Quand t'auras 59 ans, qu'est-ce que tu vas nous rapporter des pays que tu vas visiter? Quoi, des maladies? Tu vas nous parler des maladies? C'est pas possible. On peut pas, si tu veux, moi je peux plus. Je peux pas enchaîner des gens... T'avais la môme tout à l'heure qui nous parle des SDF, toi t'arrives pour nous parler de la Tunisie, on se dit « Ah, enfin, elle va nous parler de la Tunisie, le soleil, c'est un beau pays, on y mange bien, les gens sont... » Non, la môme arrive là, elle a 18 balais, elle te dit « Voilà, moi je suis en Tunisie au Club Med, qu'est-ce que j'ai vu quand je suis sorti du Club Med ?» Parce que au Club Med, qu'est-ce que t'as fait? Tu t'es allongé sur un truc pour essayer de bronzer, pour dire à tes copines que t'étais en Tunisie. Pendant les essentiels de ton séjour, t'as mangé les fontaines de fruits et je sais pas quoi, t'as fait du ski nautique, du parachute ascensionnel, de la moto... Ouais, je sais pas quoi là. Mais si, on va au Club Med pour ça, autrement on n'y va pas. Autrement on va à l'hôtel. Si jamais tu vas au Club Med simplement pour dormir, ça veut dire que les activités ne t'intéressent pas. Alors fallait aller dans un hôtel, avoir confiance dans les Tunisiens. Bon, alors finalement tu préfères l'assurance du Club Med. Tu y vas, il y a un moment où on te propose avec un bus de sortir du Club Med pour 50 balles et d'aller faire la journée et des trucs. Qu'est-ce que tu vois de la Tunisie? C'est la misère, le truc. Merde. Merde, la Tunisie c'est pas la misère, je suis désolé. La Tunisie, c'est d'abord le soleil, c'est un endroit où il fait relativement bon vivre dans le monde aujourd'hui, et c'est un pays relativement stable dans lequel on peut rencontrer des gens. Parle-moi de la Tunisie, me parle pas de la misère, j'en ai plein le cul.
4: D'accord. En fait, là-bas, la valeur de la famille est beaucoup plus importante. En plus, déjà, ils attachent beaucoup plus d'importance à leur propre pays, avant de s'intéresser aux autres. Ils s'intéressent d'abord à eux-mêmes, et en fait, ils ont une pratique d'autogestion... se satisfaire à soi-même, c'est ça. D'abord penser à soi, puis après on pensera aux autres. Mais en France, on s'occupe toujours des problèmes des autres, des pays étrangers, puis en fait, c'est sûr qu'on a beaucoup de problèmes en France.
3: Mais qu'est-ce que ça vient faire dans ton voyage en Tunisie, Sophie?
4: Mais en fait...
3: Attends, j'ai des questions à te poser. T'as mangé quoi en Tunisie?
4: Ah ah, bah, la bouffe tunisienne.
3: Mais quoi?
4: Moi, je me rappelle plus. Ça
3: ah, tu t'en rappelles plus, et voilà.
4: Ça fait 6 mois, hein.
3: Mais quoi, ça fait 6 mois? Merde, merde. Ça fait 6 mois, t'es en Tunisie, ça fait 6 mois. Mais ce que t'as retenu, c'est la misère. T'as été bouffé des trucs, tu t'es mis des trucs dans le corps. T'as ouvert la bouche pour que ça rentre dans ton corps. T'as tout ton système qui s'est mis en route pour pouvoir ingurgiter les trucs. Tu te souviens même plus ce que c'est. Et maintenant, t'es en train de nous faire une comparaison entre la Tunisie et la France. Qu'est-ce que c'est que cette merde? Ça ne veut rien dire du tout. Rien dire du tout. Tu n'as retenu de la Tunisie que la misère. T'as même pas retenu ce que t'as mangé. Tu te rends compte comme c'est dramatique? Après, tu vas aller... Si quelqu'un te dit tu connais pas la Tunisie, tu vas lui dire si, je connais la Tunisie, j'y suis allé. Tu connais pas la Tunisie? T'en as pas profité du pays. T'es allé pour essayer de te rassurer, te dire que finalement, chez eux, c'est pas bien et que chez toi, en fait, c'est mieux. Bah reste chez toi. Ne va plus voyager. Parce que partout où tu iras dans le monde, à un moment, tu trouveras la misère. Tu peux aller dans n'importe quel pays du monde, à un moment, tu trouveras la misère, sauf à Monaco. Mais c'est pas un pays. C'est un coffre-fort.
4: D'accord.
3: C'est dramatique, Sophie. Ça me fait beaucoup de peine.
4: Désolé.
3: Pense à ça, putain. Pense à ça, autrement t'es foutu. Et... Oh. T'es foutu si tu vois que ça quand tu vas dans un pays. Le plus important, c'est ce qu'on se met, pas dans les yeux, mais c'est ce qu'on se met dans le corps. Tu crois pas ?
4: Oui, mais si je disais que tout était beau là-bas, c'est vrai que c'est...
3: Mais ne, tu ne nous as pas dit tout est beau. Tu es venu en disant la Tunisie, c'est la misère. Je te demande ce que t'as bouffé, tu ne sais pas. Tu me dis j'ai bouffé de la bouffe tunisienne. Alors qu'en fait, t'as pas bouffé de la bouffe tunisienne. T'étais au Club Med, t'as bouffé du steak frais toute l'année.
4: Non.
3: Mais si.
4: Non.
3: Mais si, Sophie.
4: Ils proposent des choses différentes.
3: Ah oui, mais quoi ?
4: Mais soit tous les jours on peut manger tunisien ou alors on mange européen.
3: Oui, mais quoi ? C'est comme si tu me disais, c'est comme si je te demandais, t'as mangé quoi ce midi ? Mais j'ai mangé français. C'est, ah oui, t'as mangé français, ça veut dire quoi ? Mais j'ai mangé de la bouffe française. Et c'est quoi la bouffe française ? C'est
4: non,
3: quoi ?
4: On a mangé du couscous. Mais sinon, les noms, je me rappelle plus trop en fait.
3: C'est ça que t'aurais dû retenir, Sophie. C'est ça que t'aurais dû retenir. Les noms de ce que tu bouffes. Savoir ce qu'il y avait dedans. Tu vois ? Savoir ce qui t'a plu, ce qui t'a moins plu. Mais oui, Sophie. Parce que demain, quand tu vas te balader dans Nantes, si tu te dis, tiens, je me souviens de mon voyage tunisien, j'ai envie de me faire une soirée tunisienne, ben on pourra te donner n'importe quoi, on pourra te donner une bouillabaisse en te disant que c'est une spécialité tunisienne, parce que tu n'auras pas retenu ce que tu as bouffé. Et ça, c'est, tu vois, c'est pas bon pour ta culture. Ça ne sert à rien que tu ailles en Tunisie pour voir la misère. Ça ne sert à rien du tout.
4: J'y retournerai.
3: Ouais. Tu feras mieux d'essayer de puiser dans tes souvenirs pour savoir ce qu'il y avait de bien en Tunisie. Savoir ce que tu y as fait véritablement. Au lieu d'essayer d'en porter un jugement et de faire des comparaisons avec la France. Je t'embrasse.
4: Moi aussi.
3: Jingle.
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3: Avec qui voilà, je te prie.
7: Annie-Claude, 41 ans, Rueil-Malmaison.
3: Oui.
7: Oui, j'appelle pour parler de l'endroit où l'on vit, quoi, la ville où on vit. Si j'ai bien entendu, toi, tu habites à Port-de-la-Villette. Je suppose que c'est toi qui as choisi ton quartier.
3: Non, c'est ma mère. Ah, c'est pareil, c'est moi.
7: Et je voulais te demander, si je peux te poser une question, qu'est-ce que tu penses des gens qui vivent en HLM ? Si toi, tu avais, pour une raison X, tu devais vivre en HLM, qu'est-ce que ça...
3: Bah, je crois qu'il y a HLM et HLM. Il y a le HLM que s'arrachent les fils de ministres, tout ça.
7: Oui.
3: Et puis il y a le HLM de Grigny. Tu vois, le pain de sucre de 2000 mètres de hauteur avec le terrain vague au milieu. Qu'est-ce que je pense des HLM ?
7: Non, des gens qui y vivent. Si toi, tu devais y vivre, ça te foutrait pas les boules ?
3: Bah, si tu veux, je suis pas très sensible. Enfin, je dis ça parce que je vis pas dans un HLM. Mais parce que mes parents n'ont jamais été ministres, donc... Non, je plaisante. En fait, ça me travaille pas, si tu veux, tellement. Ce qui m'intéresse, c'est l'intérieur, tu vois.
7: Ah ouais.
3: Plus que le machin.
7: L'environnement, tout ça, ça te gêne pas. Ah ouais.
3: Bah, si tu veux, on est en train de se faire plein d'histoires parce qu'il y a eu 3 voitures retournées sur des parkings. Mmh. Mais le HLM, en fait, c'est un village. Enfin, je le dis parce que je n'y suis pas, tu vois. Mmh. Mon sentiment, c'est que les HLM, en fait, c'est des villages.
7: Et les gens qui y vivent, on a tendance à dire... en transit, enfin c'est un peu des cas sociaux, un peu les paumés quoi.
3: Ouais, très souvent les gens qui vivent dans les HLM se sont transformés en cas sociaux. Très souvent. Ce sont eux qui se font... Quand t'écoutes parler des gens qui vivent dans certains HLM, tu as l'impression que dans d'autres quartiers on fait des choses pour les gens, alors qu'on n'en fait pas plus pour les mecs qui habitent rue de l'Ap que pour ceux qui habitent à Grigny, si tu veux. Donc ce sont eux qui se font... parce que on a tout fait pour leur faire croire que finalement, qu'eux étaient dans une position qui faisait que ci, qui faisait que là.
7: Mais en fait, c'est les autres.
3: Oui, et puis enfin, disons que eux l'ont bien accepté, comme on aime bien se poser en victime chez nous. C'est-à-dire que quand tu dis HLM aux gens, aujourd'hui, ils imaginent, tu sais, un endroit dans lequel on ne peut pas vivre. Alors qu'en fait, on sait pertinemment, moi j'ai des potes qui habitent dans des HLM, à Grigny notamment. Bon. Mais en fait, les mecs, ils ont des apparts, quoi. Des vrais apparts avec des portes, avec de l'eau chaude, du chauffage, du machin et du truc. Ils ont la télé couleur, Canal+, salon en cuir, micro-ondes dans la cuisine, machine à laver. Enfin, tu vois, ils n'ont pas moins de choses, les mecs qui sont dans les HLM, que les types qui habitent rue de l'Ap, encore une fois. Et ils ont tous des bagnoles. Quasiment tous les mecs. Je connais plus de types qui habitent au centre d'une grande ville qui n'ont pas de bagnole. Que de mecs qui habitent dans des HLM qui n'en ont pas.
7: Ouais,
3: tous
7: pas
3: les
7: malheureux.
3: Mecs que je connais qui... Et attention, tous les mecs que je connais qui habitent, que je connaisse qui habitent dans des HLM ont une bagnole qui a au maximum 5 ans.
7: Ouais.
3: Tu vois, ils ont pas des... Bah, si tu fais le tour... De temps en temps, moi, la nuit, je vais me balader parce que c'est le moment où les voitures dorment sur les parkings. Tu fais le tour, tu t'aperçois, en fait, qu'il n'y a pas du tout des Simca Horizon, tout ça. Enfin, il y en a. Mais c'est pas tellement là qu'on en voit. T'en vois plus dans Paris, dans les ruelles, que sur les parkings. Sur les parkings, là, aujourd'hui, quand tu te promènes, tu vois des Renault 19. Bon, une Renault 19, il y a 3 ans ou 4 ans, ça valait 100 000 balles, quand même. Ça valait 10 bâtons. Tu vois ?
7: Ouais, parce que les loyers sont très peu chers. Je vois par exemple à Rueil, une chambre, c'est 5 000 balles. Et en HLM, deux chambres, 2 000 balles.
3: Oui, parce que eux sont...
7: Eh ouais.
3: Donc c'est pour ça que tu vois, c'est en vertu de tout cela que je dis arrêtons de nous plaindre. Si les mecs qui habitent dans les HLM, dans certains HLM, ne salopaient pas les entrées, les couloirs, parce que c'est eux qui dégueulassent tout, hein, c'est pas les mecs du 8e qui vont taguer. Si jamais eux n'étaient pas des porcs et cassaient pas tout, bah ils vivraient dans un truc, c'est vrai, bon, alors les immeubles, machin chouette, on est les uns sur les autres, c'est vrai, mais ce serait tout à fait vivable. Ce sont eux qui...
7: abîment.
3: Bah oui, ce sont eux qui abîment tout. Les mecs te font croire qu'ils sont malheureux, qu'ils sont ci, qu'ils sont là, alors qu'ils sont pas plus malheureux que les autres. La seule chose, c'est qu'on leur a expliqué que le malheur, c'était là où ils étaient, et que si jamais l'immeuble était dégradé, que c'était la nature. Alors qu'effectivement, les immeubles vieillissent, mais il y a plus de vieux immeubles qui vont s'effondrer dans les grandes villes de France, à l'intérieur des grandes villes, que dans les cités.
7: Ouais.
3: Il y en a plein qu'on n'a pas repeints, qui ne sont pas beaux. Mais on n'a pas fait l'effort, parce qu'il faut aussi repeindre les couloirs, les machins, les trucs qui ont été... Les mecs, ils ont attaqué le plâtre, quand même. Les endroits, il n'y a plus de plâtre. Ouais. Mais ce sont eux. C'est pas moi.
7: Ouais.
3: Voilà, petite.
7: Ok, bonne nuit, Maurice.
3: Bonne nuit à toi.
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3: Allô, qui va là, je te prie ?
8: Allô ?
3: Oui.
8: Cléopâtre, 25 ans, Paris.
3: Oui, ta proposition sur le Minitel, ça marche ?
8: Ouais, la question était, es-tu prêt ce soir à assurer une émission entière avec une jolie nana en tenue scandaleuse, assise sur tes genoux ?
3: Ça marche, je t'attends.
8: Dans 30 minutes.
3: Pas de problème, je serai là.
8: Vite.
3: À tout de suite. Quoi ? Quoi ? Quoi ? Ah oui, pub.
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9: Allô, qui va là ? Merde, j'ai fait des conneries. Là. Quand t'appuies sur deux boutons en même temps, ça fait le bordel. Il hein. Y a quelqu'un ?
10: Ah oui.
9: Qui es-tu ?
10: Moi, je m'appelle François Maurice.
9: T'as quel âge, toi, quel endroit ?
10: 9 ans, j'habite à Nogent.
9: Il va falloir que tu parles un peu plus fort. Cédric Nogent s'écrit N-O-G. Hein. Tu sais comment il a écrit Nogent, François ? Tu veux que je dise comment il écrit Nogent ? Ah, François ?
10: Ouais.
9: Il écrit N-O-J-E-N-S. Nogens ? Nogens ? Le type est terrible. Bon, François, t'as 19 ans, c'est ça ?
10: Ouais.
9: Qu'est-ce qu'il y a ?
10: J'ai une mauvaise nouvelle pour toi, Maurice.
9: Ah bon ?
10: Oui. Ce soir. Je suis là pour t'emmerder, Maurice.
9: Ah, t'es là pour m'emmerder. C'est-à-dire ?
10: À la différence de toi, je ne peux pas rester ce soir. Mais je suis là pour t'emmerder, toi et ton équipe.
9: Mais comment ça, nous emmerder ? Je comprends pas. C'est quoi ta petite astuce ?
10: Mon astuce, Maurice.
9: Ouais.
10: N'oublie pas que tu aimes les films sur les gladiateurs.
9: Ah, ça, c'était pas mal, ça. Ah tiens, ne t'en va pas, François. La fois que je te raconte ça, t'es qui chez toi, parce que tu ne l'as pas vécu. Ce type... Après un soir, après l'émission, nous nous amusions, c'est vrai, ce n'est pas bien, à le mettre en connexion directe avec des gens qui appelaient. Et ça a duré combien 40 minutes la dernière fois. Pendant 40 minutes, il parlait à un type et il lui mettait ça. Vas-y, remets-le.
10: Oui, remets-le. Tu as déjà été dans une salle de gymnastique.
9: Alors, tu avais l'autre qui parlait, qui disait, « Ah mais non, moi je veux parler à Maurice. » Et là, tu envoies le truc comme la dernière fois. Ouais, mais attends, hé, oh, je veux parler à Maurice.
10: Ah, vas-y. On l'a fait ensemble ?
9: Ouais, vas-y, ouais.
10: Vas-y.
9: Donc le mec, il y a... Ouais, je veux parler à Maurice, tu me le passes, s'il te plaît ?
10: J'aime les films sur les gladiateurs.
9: Et là c'était fantastique parce que, au lieu d'avoir, je sais pas moi, un type qui dit, mais qu'est-ce que c'est ? Le mec répondait, oh, ouais, j'aime bien les films sur les gladiateurs. Tu peux me passer Maurice ? 40 minutes comme ça. Bon, François,
10: oui.
9: On y va quand même. Hein.
10: Maurice ?
9: Ouais.
10: J'ai autre chose.
9: C'est bon.
11: Tu n'as rien compris du tout, hein. Tu m'énerves toi, je peux pas encore parler avec lui avec toi. Tu n'as rien compris du tout, hein. Tu m'énerves toi, je peux pas encore parler avec lui avec toi.
10: Qu'est-ce que t'en penses ?
9: C'était pas mal, mais mon préféré, c'est Tu aimes les films sur les gladiateurs. Vas-y, remets-le une dernière fois.
12: Tu aimes les films sur les gladiateurs. Oui.
9: C'est colossal.
12: Vous savez, je suis aussi perfectionné que vous.
9: Comment?
12: Je suis aussi perfectionné que vous.
9: Honnêtement, ça me surprendrait.
12: Tu as des...
9: Ici, tu es dans une radio de milliardaires. Parce que tu aimes les films sur les gladiateurs, maintenant nous l'avons, nous pourrons le tourner dans tous les sens, faire tum tum tum tum tum tum tum tum les flu flu flu la flu flu flum film film film film. Tu vois ce que je veux dire? Et ça, toi, tu ne peux pas le faire. Bonne nuit. Si tu voyais mes journées, tu n'en rêverais pas. Le matin, je me lève avec beaucoup de difficultés, quel que soit le jour de la semaine. Quand c'est lundi, je me lève plus tôt que mardi. Quand c'est mercredi, je me lève plus tard que mardi, mais tôt quand même, par rapport à l'heure à laquelle je me couche. Je me lève, la première chose que je fais, enfin je ne me lève pas, je me jette au sol. Sans déconner. Je suis là dans mon plumard, tout d'un coup cette horrible machine sonne. Bip bip bip bip, bip bip bip bip, bip bip bip bip. Elle me demande toujours ce que c'est. De temps en temps, j'arrive à l'inclure dans mon rêve, la faire entrer. Bip bip bip bip, c'est le bip bip bip bip de cette scène que je suis en train de vivre. Bip bip bip bip, mais d'où ça vient-il? Ah, puis d'un coup, je comprends, parce que c'est insistant. Il s'arrête, reprend, exagère, accélère. Bip bip bip bip bip bip bip bip bip bip bip bip bip bip. Et à la fin, un martel. Diding diding diding diding diding diding diding diding. Là, paf. Ah, je vais le péter un jour. Oh putain, faut y aller. Je sais que là, c'est, je ne sors pas de mon plumard, c'est foutu, terminé. Alors, je me jette au sol. Boum, d'un coup d'épaule. Je me retrouve par terre, les bras en croix. La différence qu'il y a, la différence de température qu'il y a entre mon plumard et le sol est considérable. Ça me réveille immédiatement. Je me mets debout. Je vais tout de suite à la salle de bain. Je sais que si jamais je m'assieds, c'est foutu. Je vais à la salle de bain, j'attends l'eau chaude. Je ne sais pas si c'est comme ça chez toi, c'est insupportable chez moi. J'attends. Ça coule. Mais en dessous, c'est froid. Ah, ça tiédit. Ça y est, c'est chaud. Oh, putain, ça brûle, merde! Ça, en général, ça me réveille. Là, oui, je dors tout nu, il faut que tu le saches. Ouais. Tout nu à poil, hein. Nu comme un verre. Pas comme un verre de terre, mais comme un... Enfin, bon. Et... Là, je rentre à la douche, machin. Là, j'ai mon savon. En ce moment, je me lave avec un savon au miel qui est pas mal du tout, que je te recommande. C'est quoi? C'est le grand marseillais, je crois. C'est un grand, mais c'est immense comme fromage. C'est immense comme savon. J'aime bien l'odeur. Je me lave avec ça. Je sens pas le miel, là, je préfère te le dire. Ça sent le miel dans la douche, mais quand je sors, c'est fini le miel. Ça doit être mon odeur corporelle. Je prends le dessus. Bon, je sors la douche, machin, ça, je me sèche. Je ne supporte pas les peignoirs, faut que tu saches. Je me suis offert un putain de peignoir il y a 5-6 ans, je l'ai mis une fois, je crois. Je ne supporte pas ce truc, il ne sert à rien. Tu mets ce truc, puis il faut que tu l'enlèves tout de suite. C'est fou, c'est pas dimanche. Puis le dimanche, je veux dire, je me douche comme les autres jours. J'ai pas de raison de rester dans ce machin à moitié humide. Bon. Donc je me sèche. Ah, il faut que tu saches, j'ai une particularité, c'est que je me brosse les dents sous la douche. Ah ouais, ça faisait rire mes potes quand j'étais sportif. Je me brosse toujours les dents sous la douche. Bon, lave les cheveux, machin de merdier. Hop. Je mets du gel sur les côtés. Ah ouais. Puis une fois que c'est fait, hop là. Direction cuisine. Je sais que si je vais à la cuisine avant de me doucher, c'est foutu. Je reste 3 heures dans la cuisine. Je vais dans la cuisine et j'adore ma cuisine, il faut que tu le saches. Il fait bon là-dedans, c'est ça. Ah, je me fais un kawa, machin. Paf. Petit café. Un petit truc grillé rapidos, crac, hop, prends les affaires, la casquette, bottes. Et là, ça y est, quand t'as mis les bottes, là, tu sens que ça y est, c'est parti. Hein. Je ferme la porte à la clef, clac, clac, clac, clac, clac, clac, clac, clac, on sait jamais. Et je ne prends jamais l'ascenseur, jamais l'ascenseur quand je descends. Je le prends pour monter, mais pas pour descendre, je ne supporte pas. Donc je prends, enfin, le moins de temps que je passe là-dedans, ça me vient. Alors, je descends, à pied. Ah ouais. J'appuie sur le bouton, j'ouvre la porte, je suis dans la rue. Et là, ça commence. Là, tu vois, les gens qui me regardent. En général, je sors. Et quand je sors, d'abord, c'est pour mâcher un chewing-gum à l'extérieur. Bon, je sors, je mâche un chewing-gum et là, les gens commencent à me regarder. Ah putain, t'as vu ça, c'est ça. Ah là, ça commence. Là, tu commences à me gonfler le nœud, là. Ça, c'est tout de suite. Ah oui, machin, pourquoi hier soir t'as dit ça, tout ça, machin, t'as dit ça, pourquoi tu dis ça, qu'est-ce que tu penses aussi t'as... Attends, pour moi, c'est le matin. Qu'est-ce que t'as dit ça, machin, et ce soir, machin, est-ce que tu vas aller boire en cause ? Bon, là, je l'ai comme ça. Je descends dans le box, et là, c'est le plus grand jour. J'allume la mobilette. Sans starter. Je laisse tourner un peu, je reste tout seul dans la pénombre. Le reste, tu ne sauras pas parce que ça ne te regarde pas.
13: Maurice.
9: 23h35, allô, qui va là ?
13: Bonsoir Maurice.
9: Docteur Dean. Je
13: souhaite le bonsoir. Voici donc pour toi Maurice et pour les auditeurs, un tant soit peu intelligent. Si, ce jeu il en existe. La suite de notre enquête. Nous avions vu les deux premières catégories jeudi dernier, à savoir le banlieusard intellectuellement limité et la nymphomane ondoyante. Et il est amusant de constater que le nombre d'appels écoulés entre jeudi et ce soir a montré un joli paquet de crétins qui entrent tout à fait dans le cadre défini. Mais commençons. Troisième catégorie, le prophète nihiliste. Ce genre d'engeance ne croit en rien mais méprise tout. Il s'agit en général d'un vieux débris gâté par la gangrène des ans qui a depuis longtemps renoncé à toute approche optimiste du bas monde, habité d'une étrange folie mystique. Il dénigre ouvertement la vie des autres, préférant certainement la sienne. Nous sommes des riens allant nulle part et n'existant d'abord même pas. Prêchant un hypothétique retour au spirituel et au naturel, son plus grand ennemi est le fric. Fric qu'il n'hésite cependant pas à distribuer gracieusement à France Télécom pour nous cracher son venin sur ce monde pourri. Un bien bel exemple d'optimisme que tout cela. Quatrième catégorie, l'idéaliste des grands boulevards. Voici un animal fort intéressant et instructif au prime abord. Bonasse mais dynamique, amical mais fringant, il a un avis sur tout et il distribue allègrement ses bonnes remarques, toujours précédé d'un Maurice, j'ai entendu dire que... Bien sûr, il ne sait pas si on a bien dit que... Mais le prétexte importe peu. Il entend, il n'écoute pas. Il fait part de son expérience personnelle sur des sujets les plus variés. Il s'adapte à la situation. Chômage, sida, SDF, politique, corruption, ordre public, argent et pouvoir, secte, violence, drogue, rien ne l'arrête. Son âge varie considérablement en fonction de sa fatuité intellectuelle. Il arrive satisfait, il repart remboursé. Mais qu'importe pour lui, demain sera toujours meilleur qu'aujourd'hui. Et si tout problème n'a pas de solution, toute solution a forcément un problème. Cinquième catégorie, le campagnard égaré. La bosse et l'abri réunis dans un gros organisme rougeau et hypertrophié. Le campagnard est très peu habitué aux us et coutumes de la capitale. Pour lui, ce n'est qu'un gros bourg. Son vocabulaire est très terre-à-terre et sa naïveté touchante, ce qui provoque parfois quelques petites maladresses. Ainsi, il gueule dans le téléphone pour être sûr qu'on l'entend bien. Il se risque à dire 4 fois « Allô ?» pour s'assurer que c'est bien à lui de causer. Il confond allègrement écouteurs et combinés, ce qui n'aide pas à la compréhension, avouons-le, et il continue de parler même si on lui raccroche au nez. C'est normal, le mot tonalité ne fait pas partie de son vocabulaire. Bien sûr, il a un peu peur pour sa note de téléphone, mais l'émission vaut la peine d'appeler. Et puis ça occupe avant d'aller mener la blanchette au Brévin Diou. Sixième catégorie, le questionneur avide. Parfois, l'auditeur devient l'hôte d'une substance mutagène qui le transforme en question vivante. Il appelle donc pour poser une question, mais oui. Il n'a rien à dire, bien sûr, mais sa technique est habile et rusée. Il ne dit pas « je pense que », mais « Maurice, qu'est-ce que tu penses de subtiles menaces hein ?» Sans compter qu'il végète facilement entre 30 et 40 minutes au standard, uniquement pour poser sa question. Cédric et Nadia, je vous plains sincèrement. De plus, le gros problème de ce pauvre R est qu'il n'est jamais satisfait, et qu'il en veut toujours plus. Il parle pour appeler, il n'appelle pas pour parler, répétant sans cesse « attends, Maurice !» toutes les 30 secondes, imaginant qu'on ne va pas lui laisser poser sa quatrième question. Question qu'il a chérie et travaillée et qui malheureusement pour lui a déjà été posée la veille. Et oui, que voulez-vous chez lui ? Oreille et langue fonctionnent en autarcie. Septième et dernière catégorie pour ce soir, la rieuse fantaisiste. Constituant la deuxième extrémité de l'échelle, filles dénuées d'intérêt, marque déposée, merci. Ces charmantes femelles n'ont appris qu'une seule chose dans leur vie inactive. Rire. Enfin, rire. Glousser serait plus exact. Une cascade de gloussements intempestifs précède, meuble, suit leur passage à l'antenne relativement court cependant. Augmentant leur bêlement par quelques « Oh Maurice, tu me fais rire !» Elles ne se distinguent pas de la masse et seul leur manque de relief fait ressortir les bandes de ridicule dans lesquelles elles excellent au demeurant. Leur rire bête et contrariant présente des modulations notables. Par exemple, toutes leurs phrases démarrent par un « alors que les milieux du discours sont plus prime sautier du genre « Les conclusions enfin se limitent à un discret « Voilà. Hein ? Vous trouvez que cette analyse n'est pas assez complexe ? Il faut bien se mettre en symbiose avec son sujet d'étude, Jean de France. Maurice, je te souhaite une bonne nuit et je te dis à très bientôt pour de plus amples informations. N'oubliez pas, le docteur Dean vend son bonheur 2 fois par semaine. Paiement par organe accepté, merci. I've been mistreated. Too much for tonight. Bonsoir.
9: Je te souhaite une bonne nuit, docteur Dean. Et rappelle-toi que j'écoute tout ce que tu dis.

0: si on veut vraiment que toutes ces conneries s'arrêtent, il faut faire la réémigration de tous ces musulmans. Il faut les ramener, il faut les conduire dans leur pays d'origine, détruire les mosquées.
1: Tu vois bien que c'est ridicule. Tu vas les emmener où ? Tu vas les emmener où ? En musulmanie ? Non, mais franchement, n'importe quoi.
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0: du mec, donc qui est un musulman, mais qui est athée, et ouais. qui a écrit un bouquin.
1: Bon, donc il est athée.
0: Oui, il est athée, donc c'est forcément un mauvais musulman.
1: Non, j'ai pas dit ça. Tu dis il est musulman, mais il est athée, donc il est...

0: il y a des modes de vie différents. Moi, je trouve ça génial d'être à New York avec ta putain de carte bleue. Dès que tu tournes la tête, il y a un truc à acheter. Donc, tu peux acheter un bazar, tu peux, tu vois, dépenser, acheter des objets manufacturés et t'en mettre plein ta chambre d'hôtel ou ta maison. Ça, je trouve ça génial. Mais il y a aussi le mode de vie des mecs du sud de Madagascar. Ils ont une vie hyper paisible. Ils habitent dans des petites maisons qui sont en bois, qui sont dont le toit est en ravenal, c'est-à-dire en végétation. La maison est à la taille d'un lit à peu près, puisqu'on y, on n'a pas d'occasion d'être dans la maison. On va dans la maison pour dormir. Le reste du temps, la cuisine est à l'extérieur. On n'a pas de table. On vit plutôt par terre ou sur des choses, sur des petits tabourets très bas, etc. Alors bon, il y a des trucs qui vont pas. Il n'y a pas de médecin, mais bon. Il n'y a pas d'électricité, il y a la nature autour, et voilà. Le soir, quand la nuit tombe, ben on va se coucher, puisqu'il n'y a plus de lumière, donc on traîne un petit peu, un petit moment. Puis après ça, on va se plumarder, et à 4h du matin, le soleil se lève, et là, on repart, on a des activités, etc. Je crois dans un monde dans lequel va exister, alors j'ai pris New York parce que c'est une ville que j'adore, le côté extrême de la consommation occidentale de New York, et puis en opposition, ces endroits-là, c'est-à-dire que nous, on va avoir le choix. On va pouvoir se faire une année complète à New York où on va se mettre la tête à l'envers, et puis on va aller vivre avec ces gens-là, on va pas importer nos trucs, on va pas débarquer avec... notre groupe électrogène et notre truc pour essayer de créer une ambiance occidentale, mais on va vivre dans le dans cet endroit-là comme vivent les gens qui sont là.
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2: Dans le monde, je sais pas, j'ai vu des avions décoller à la verticale, donc voilà. 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

0: Il y a une vingtaine d'années, j'étais à la Martinique. Ouais, mais c'est récent par rapport à l'histoire de France.
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0: Mais on peut dire aux gens, à partir du moment où tu as réagi ou tu échanges à propos de quelqu'un, c'est que tu as de la considération pour cette personne. Le mépris, c'est ce qu'il y a de plus difficile. Hein.
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0: Alexa, donne-moi l'adresse du PMU.
1: Ok, j'appelle le SAMU.
0: Putain, vite. Tiens, maintenant tu diras moins de conneries.
2: Je discutais avec un ami à l'écrit. On parlait de moto, de pneus, tout ça. Et à un moment j'écris, et tu verras, ce sera quand même vraiment génial de te mesurer le week-end avec des hommes tendres. 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

0: Est-ce que aujourd'hui, en 2018, est-ce que l'on peut continuer à demander aux contribuables une participation et dépenser cet argent à discrétion? Attention, Jackie et Michel, c'est la France, la vraie, hein. Là, on y mange des saucissons, là.
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0: Tu n'es pas un éleveur de poulets, tu ne sais même pas, et tu viens de l'avouer, tu ne sais même pas quelles maladies peuvent drainer les œufs qui seraient faits par des poules malades. Je vais pas manger tes œufs, vieux. Je vais pas les manger.
1: Dans ma famille, on mange des œufs comme ça depuis.
0: Non, mais dans ta famille, vous faites peut-être ça. Oui, vous ne savez pas si vous êtes malade. En tout cas, dans ta famille, vous faites ça. Mais moi, si je viens à Saint-Onyx-Langros, rappelle-toi qu'il faut que tu ailles chercher. Je vais t'appeler avant. Te dire attention, Julien. Je viens à Saint-Onyx-Langros. Ok, on va manger une omelette, mais n'oublie pas d'aller chercher les œufs à Franprix. Ou dis-moi, je les emmènerai.
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0: Ce que moi je veux dire au niveau du cancer, c'est que le cancer se nourrit du sucre. Et le sucre, il y en a partout. Bon, après ça, on peut chercher, chercher midi à 14h d'où vient le cancer. Hein.
1: Le cancer.
0: Pour moi, le cancer, il est tout trouvé.
1: Le cancer produits, se nourrit du sucre. Écoute, merci, il faut que je prenne des notes, j'adore cette émission.
0: Mais non, ouais. Non, mais.
1: Non, mais c'est simple, c'est vrai, et drôle en même temps, non, donc j'aime bien, moi. C'est vraiment des conversations du vendredi, moi, je les aime bien, celles-là.
0: Je préfère rappeler des choses que tout le monde connaît.
1: Ouais, moi, le cancer se nourrit du sucre, ça c'est super.
0: Voilà.
1: Cette phrase.
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3: Je voulais parler moi de mon cas personnel parce que moi je me suis aussi marié deux fois comme Malco et la première fois ça a duré aussi 6 mois, 7 mois et donc moi la première fois je me suis marié avec une Française mais aux États-Unis. Donc j'ai eu un acte de mariage, c'est-à-dire je me suis marié administrativement avec cette personne et ensuite j'ai été obligé de divorcer
1: j'étais obligé de divorcer quand je l'ai vu à la lumière quand je l'ai vu qu'on a allumé la lumière j'ai été obligé de divorcer donc j'ai pris toutes les bouteilles que j'avais consommées qui est le moment où je lui ai dit que qu'on allait se marier je les ai foutues à la poubelle et là
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4: Si, elle fait du judo. Mais on entend tellement de trucs, j'ai pas confiance. En plus, son prof de judo, il est très bien, très compétent, très tout ce que tu veux, mais il a le pyjama ouvert au niveau du torse. Moi, ça me dérange beaucoup.

0: pas d'accord avec ça. Ça, c'est un peu comme un podcast, tu sais, ou une interview, et que tu as les deux personnes qui sont en visioconférence. Pour moi, rien ne vaut. Alors, tu as le délai d'un, l'autre, il parle, tu as le délai de l'autre. Moi, j'en regarde pas mal de ça, des fois, quand j'ai rien à faire.
1: Bah parce qu'ils ont du matos de, parce qu'ils ont du matos de merde. Regarde-nous, là, on n'est pas en train de parler, en train d'échanger en temps réel. Bon, ouais, moi, non, je suis à 8000 kilomètres. Attends, écoute-moi, je suis à 8000 kilomètres de toi, quand même. 8000 kilomètres, on n'est même pas à la même heure. Ici, il est 2h du matin, chez toi, il est je sais pas quelle heure. Bon, tu vois, on arrive à communiquer. C'est un monde qui n'existait pas dans les années 80.
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0: Ensuite, c'est comme partout. Si on les sent pas, on les sent pas. C'est comme dans tout organisme, en toute
1: mais
0: boîte.
1: Mais qu'est-ce qui te fait pas les sentir? Oui, mais qu'est-ce qui te fait pas les sentir?
0: Attends, voilà. crie pas, je t'entends pas.
1: Qu'est-ce qui te fait pas les sentir? Qu'est-ce qui te fait pas les sentir?
0: Bah, toi, si tu me parles comme ça à l'entrée d'un club, je dirais bonne journée.
1: Moi, je sais même pas
0: dans non, mais je te prends ton exemple.
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3: Lucas a 26 ans, il est à Saint-Chamond. Julien a 33 ans, il est à Strasbourg.

0: ils sont allumés, tu vois, la lumière.
1: Quoi, les poissons ont la lumière ?
0: Ouais, quand ils sont très profonds, les poissons, ils sont électriques, ils sont électriques comme une lumière.
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0: devez vous réveiller. Revenez à vous.
1: Faut pas...
2: Non mais qu'est-ce qu'il a l'autre là? Ah, qu'est-ce qu'il a le David? Voilà, bon c'est bizarre. En fait,
3: j'en mange tous les jours des mecs comme toi quoi.
2: Comme moi? Tu manges des mecs comme moi? Pourquoi tu fais ça?
3: Parce que j'aime ta viande.
2: D'accord, et d'accord.
4: J'aime ta viande.
2: Okay. Et pourquoi tu fais ça en fait? Pourquoi c'est quoi le problème en fait de faire ça en fait? Pourquoi tu coupes non. les gens? Pourquoi tu dis n'importe quoi?

0: Bonjour. On m'a dit que tu n'avais pas les derniers mugs.
1: Warum?
0: Je weiß es nicht. On a dit me mentir. Parce que si tu ne l'as pas acheté, tu vas me décevoir. Et tu sais ce qui se passe quand on me déçoit?
1: Tu le sais.
0: Non. Bon, je vais te faire une offre que tu ne peux pas refuser. Alors, tu en veux combien? Dos? Semios. Va bene. Je suis un homme superstitieux. Un ch'tiobiloute. Et si un malheureux accident devait arriver à cette radio, alors, présentement, je penserais que le vrai coupable est autour de cette table, et là, il serait impitoyable.

Enfin, donc, on s'est très bien entendu, on s'est revu, revu, et novembre, qui était si loin, a fini par arriver en courant, et on a pleuré comme des ados qui avaient pas compris que ça allait être la fin de la colo.

comme on dit, avec un Renault, tous les jours un petit bruit nouveau. Hein. 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

0: Mais en tout cas, oui, pour moi, non, voilà, il a fait quelque chose que d'autres, enfin, qu'aucun autre n'a fait, qu'aucun autre, à mon avis, ne feront. Et je trouve
1: il
0: que
1: a
0: les
1: pris,
0: positions.
1: il a pris la place de Monsieur Cook laissée vacante par Jacques Martin, quand même, à la télé.
0: Alors, je vais pas faire, moi, j'arriverai pas à faire un parallèle entre Jacques Martin et Ardisson. Hein.
1: Bah, attends, j'étais du même.
2: Moi aussi. Moi non plus.
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0: Les banques ont pris l'habitude de ne pas donner de crédit, mais il n'y a aucun dispositif légal qui interdise aux banques de faire un crédit à quelqu'un qui est interdit bancaire, puisqu'en fait, interdit bancaire chez nous, c'est simplement les gens sont inscrits sur une liste, sur un fichier particulier, et ce fichier permet de savoir, permet aux organismes de crédit, aux banques, etc., de savoir que cette personne a eu des défauts de paiement, etc., mais ils peuvent de toute façon lui faire crédit s'ils en ont envie. Mais l'interdiction bancaire, ça ne t'interdit pas d'utiliser les moyens de paiement en chèque. Et de toute façon, tout cela reste à la discrétion du banquier qui peut ou non te donner des moyens de paiement.
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0: J'avais un diadème en chauve-souris, mais je l'ai donné à une petite fille. Puis les tatouages, ils sont tous effacés. Pas grave.
1: Et encore le maquillage, un peu, il y a encore un peu le maquillage autour des yeux. Hein.
0: Non, ça c'est du vrai maquillage, mais comme je suis malade.
1: Pardon, excuse-moi.

Bonsoir à tous, c'est Mathieu, 42 ans de Saint-Amour. Alors j'ai choisi d'écouter avec vous Muscle Museum de Muse parce que c'est un titre que j'ai découvert sur MRL en 1999 et qui m'accompagne encore et toujours aujourd'hui et avec lequel j'ai vécu de très grandes choses. Alors

0: Arnaud, 53 ans, tremblait en France. Elle est venue sans bagage, comme échouée d'un naufrage. Dans les cales d'un cargo, elle a quitté son île pour un monde nouveau, loin des bidonvilles. Pour trouver la force d'attendre, elle s'invente des rêves tendres, des verres de tequila qui réchauffent sa mémoire, de ces mots d'autrefois brûlants comme l'espoir. Hein, Macumba ? Elle danse tous les soirs, au rythme des salsas, aux accords des guitares. Un Macumba qui danse tous les soirs, elle offre sa nuit, contre quelques dollars. Hein, Macumba ?
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0: Parce que le problème des souterrains de Paris, c'est que c'est pas c'est hyper original comme fait, mais c'est pas très agréable parce que c'est humide, c'est crade, tu vois. Donc il y a plus fun, quoi. Il y a des fêtes. Moi, j'ai vécu même des fêtes comme ça qui étaient de la promo pour des marques d'alcool, pour des marques de gin, et pas forcément dans les souterrains. Mais bon, les mecs, ils te filaient une adresse. Ça pouvait être quelque part. En général, c'est Paris et Petite Ceinture. Donc tu te retrouvais parfois dans un entrepôt, dans un magasin abandonné, dans un garage, tu vois, dans des trucs comme ça.
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0: Je suis dépassé.
1: Et moi aussi, là, j'ai même plus envie de rien. Terminé.
2: Ouais, je vous aime bien. Je sais que ça peut paraître. Mais vous étiez. L'autre, excuse-moi, je retire ce que je viens de dire. Céline a 58 ans.

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0: Arnaud, 53 ans, tremblait en France. Il y a une rose à Spanish Harlem, une rose rouge, là-haut, à Spanish Harlem. Elle est particulière, elle n'a jamais vu le soleil. Elle éclose seulement pendant la course de la lune dans le ciel et que toutes les étoiles scintillent. Elle pousse dans la rue, en perçant le béton. Mais elle est douce et soyeuse et inspire le rêve. Avec des yeux aussi noirs que le charbon qui atteigne mon âme, elle y met le feu. Et puis je perds la tête. Ah, je m'en excuse auprès de toi. Je vais cueillir cette rose de Spanish Harlem et la contempler pousser dans mon jardin.
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0: Bon, c'est sûr qu'on est dans une société, la société occidentale classique. C'est les garçons qui abordent les filles, c'est les garçons qui parlent de cul, parce que les filles, faut pas. Donc, c'est faut pas oublier que les gonzesses dans notre société démarrent leur vie de petite fille avec des jouets qui sont apprendre à s'occuper d'un enfant. Hein, on leur donne une poupée pour qu'elles apprennent à brosser les cheveux, etc. Même aujourd'hui, à l'égalité des sexes, on continue à faire ça. On leur donne des petits ustensiles de cuisine et des petits aspirateurs. Jamais personne ne fait ça pour des garçons. Les garçons, on leur donne des outils, des voitures, voilà. Donc dans cette société qui voulait de l'équilibre, tu vois, c'est pas encore gagné. Donc forcément, les filles ont déjà dès le départ dans leur culture une position, et on leur a déjà dit comment il fallait qu'elles se comportent après, et c'est ce qu'elles continuent à faire souvent, et c'est un peu triste.
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C'est l'éducation que nous donnons à nos enfants. Je dis toujours à mes enfants, mon fils, il conduit, il a 18 ans, depuis combien de temps il conduit. Je dis, dès qu'il y a la sirène de la police qui t'arrête, tu t'arrêtes. Même si tu es en tort, même si je préfère aller te chercher, dans un commissariat vivant que d'aller te chercher mort

Salut à toi, cher confiné. Je suis Mickaël, 44 ans de Nancy. Parce qu'en ce moment, il peut être difficile de vivre, d'aimer ou même d'être, mais que tu es libre de le faire, je te propose que Slow Joe t'accompagne.

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1: Nous sommes le 15 mai et nous fêtons les Denises. 1653, fondation du Jardin des Plantes de Paris. 1703, décès de Charles Perrault.
2: Et puis elle criait.
3: Anne, ma sœur, Anne, ne vois-tu rien venir ?
1: Homme de lettres français. 1889, ouverture au public de la Tour Eiffel. 1898, naissance de Léonie Battia, dite Arletty.
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1: Actrice et chanteuse française. 1915, naissance de Gustave-Joseph Viseur. Dit Gus Viseur, accordéoniste belge. 1920, naissance de Michel Audiard à Paris.
5: J'ai connu une polonaise qu'on prenait au petit déjeuner. Faut quand même admettre que c'est plutôt une boisson d'homme.
1: Dialoguiste, scénariste, écrivain, chroniqueur de presse et réalisateur français de cinéma. 1922, Citroën lance sa célèbre 5 chevaux. 1925, décès de Marius Constant. Compositeur et chef d'orchestre français d'origine roumaine. 1938, naissance de Mireille Christiane à Gabrielle Aimée et Grose.
6: En fait, la plus grande rencontre que j'ai faite de ma vie...
7: C'est avec vous-même.
6: C'est avec moi-même.
7: Et un peu sur le tard, Mireille, merci. Cette rencontre.
6: Merci beaucoup de parler de mon âge.
7: Non, pas du tout.
1: Dite Mireille Darc, actrice, réalisatrice et chanteuse française. 1939, naissance de Jean-Claude Bournisien, dit Jean-Claude Anou.
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1: Auteur-compositeur, interprète français. En 1948, naissance de Brian Peter George Saint-Jean le Baptiste de La Salle et nos.
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1: Brian Eno, musicien, arrangeur et producteur britannique. 1948, quelques heures seulement après la naissance de son état, Israël est attaqué par la Transjordanie, l'Égypte, la Syrie, l'Irak et le Liban. 1958, le général de Gaulle se dit prêt à assumer les pouvoirs de la République.
10: Hélas, hélas, hélas.
1: 1959, Orphée Négro, de Marcel Camus, obtient la Palme d'Or à Cannes.

1972, naissance de David Frank Guez, dit David Charvet. Acteur et chanteur canadien. 1982, décès de Joel Mogensen.

0: chanteuse française de nationalité américaine. Dragon, un souci administratif en suspens depuis trop longtemps doit être résolu. Une personne sage ne cherche jamais la vengeance, car la vie s'en chargera mieux. Confucius.
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4: Salut les francophones, je m'appelle Maurice, je suis ton meilleur ami et je suis venu passer cette quatrième et dernière soirée de la semaine en direct en ta compagnie. J'espère que jeudi de l'Ascension s'est bien passé, que tu es allé à l'église bien entendu et que avec cette parole de Dieu, tu reviens vers moi. Viens donc participer à notre émission qui te permettra de discuter avec des gens que tu ne connais pas et qui devraient normalement disparaître à la fin de notre échange qui sera situé autour de minuit et demi ce soir. Viens donc le faire à l'écrit en direct avec celles et ceux qui sont connectés. Tu vas sur notre site internet mauriceradiolibre.com, tu cliques sur chat, tu renseignes ton prénom, ton âge et ta ville d'appel et tu vas pouvoir causer avec Kat, avec Dino ou avec Louis pour ne citer que cela. Sinon, tu peux m'envoyer un email dans ma boîte maurice@mauriceradiolibre.com ou encore venir causer avec ou sans ta caméra en utilisant le logiciel gratuit de Microsoft Teams. 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Une fois que ce sera fait, tu vas chercher maurice.usa, maurice, M-A-U-R-I-C-E.USA. Une fois que tu auras trouvé, tu vas pouvoir... tu vas pouvoir faire sonner. Donc tu fais sonner un petit peu, tu t'assures que tu peux être rappelé, parce que si tu peux pas être rappelé, ça ne sert à rien, et tu vas voir si tu as fait tout ce qu'il faut, que ton micro fonctionne et que tu peux être rappelé, badaboum, c'est moi qui te rappelle.

0: Voilà, moi, je suis vraiment content parce que j'aime beaucoup Catherine. Je trouve qu'elle a un physique pour son âge qui est tout à fait appareillé.
1: Appareillé, on part sur la mer du Nord. Bon, on est aujourd'hui le 15 mai 2026. Hier soir, je suis allé manger dans un restaurant d'Auvergne et il s'est mis à neiger. La vraie neige, quoi. Il y avait de la neige. De la neige, quoi. Et aujourd'hui aussi, on a eu un petit peu. Ça caille, hein. Il fait froid. Je suis en train de te parler. Il fait 3 degrés. On a un temps du mois de novembre, début novembre, aujourd'hui en Auvergne. Donc, c'est plutôt chouette. Plutôt sympa. Bon, alors, on en est où des mitraillages? Alors, on a des mitraillages à Nantes, des mitraillages à Nice. La plupart du temps, les mitraillages, etc., ont un rapport avec le narcotrafic, c'est-à-dire la vente de drogue. On continue aujourd'hui à pratiquer le distinguo pour ne pas stigmatiser, pour faire des belles phrases très jolies. Pour ne pas stigmatiser, on continue à ne s'intéresser qu'aux vendeurs de drogue, certainement pas aux producteurs de drogue, et encore moins aux clients, donc ceux qui créent le marché. Notre ministre de l'Intérieur, Nunez, nous a expliqué qu'on ne va pas perdre la... On ne va pas perdre la... La guerre contre le narcotrafic. En fait, pour le moment, c'est le narcotrafic qui la gagne. Et il la gagne non pas parce que les trafiquants de drogue sont forts, mais parce que les clients sont très nombreux. Donc ce n'est pas une guerre contre des gens en particulier, mais c'est une guerre contre des substances que devrait mener notre pays. Et ces substances, elles sont dans le corps des clients. Ce sont eux qui font exister ce marché. Ce sont eux, ces clients, qui créent les points de deal, parce que ce sont eux qui vont dans certains endroits où c'est pratique pour eux, pour acheter de la drogue, pour essayer de, je sais pas quoi, d'échapper à leur quotidien, je sais pas quoi. Tant qu'on n'aura pas, et ça c'est ce que je dis et que je répète depuis très longtemps, tant qu'on n'aura pas décidé de pénaliser de façon très importante les consommateurs de drogue et les consommatrices de drogue, on ne s'en sortira pas. C'est impossible, en fait. On peut très bien inventer tous les stratagèmes qu'on veut, à imaginer qu'on va détruire tous les vendeurs de drogue de la création. Le problème, c'est que les vendeurs de drogue ne sont que des gens qui veulent aller dans les magasins pour acheter des objets. Ça s'arrête là. Ils n'ont rien d'autre en tête que ça. Ils veulent acheter des voitures, des montres, des sacs, des trucs, des je sais pas quoi, parce que ils se disent que ça fera d'eux des personnes importantes, alors que parce qu'ils, bon, vu le niveau souvent intellectuel des gens qui pratiquent le narcotrafic, ils n'ont pas compris que la valeur que nous avions venait non pas de ce qu'il y avait dans notre sac, mais de ce qu'il y avait dans notre tête. Donc c'est voilà. Donc tant que ces gens-là l'auront pas compris, ils vont continuer. Une fois qu'il y en a un qui sera mort, tué par la concurrence ou en prison quelque temps, où il pourra se faire livrer de la drogue et continuer à mener son marché. Il sera remplacé par un autre, et puis un autre, puis un autre, puis un autre, puis un autre, puis un autre. On va découvrir dans des villages, dans des grandes villes, dans des machins, dessous, dessus, sur des bateaux, dans des avions. On va découvrir de nouveaux trucs et on va se dire, la guerre contre le narcotrafic va continuer. Tant qu'on n'aura pas attrapé les consommateurs, puni très sévèrement les consommateurs pour leur passer l'envie de consommer de la drogue, on s'en sortira pas. Ceux qui sont malades, il faudra qu'on prenne la décision de les soigner de force. On les oblige à être soignés. Et puis ceux qui débutent, il faudra les punir très très fort pour que ça puisse rentrer, quoi. Tant qu'on n'aura pas fait ce choix, qui est un choix qui va être bien sûr critiqué tant que ceux qui prennent des décisions auront peur d'être critiqués, ils ne feront pas les choix réels, ceux dont on a besoin. Et donc, on va continuer à avoir... Donc là, c'est des enfants de 13 ans, je sais pas quoi, qui ont pris des coups de mitraillette. Bon, ça va continuer, après on aura les petits. Aujourd'hui, notre pays, quand il y a des vendeurs de drogue à proximité, on déplace l'école. Ouais, Maurice va perdre la moitié de ses auditeurs. Ouais, c'est un peu vrai aussi. Mais je suis prêt à les perdre. Si ça peut nous donner un peu de sécurité, d'apaisement, si ça peut nous permettre de redonner au pays un peu de dorure et un peu de ressort, je veux bien participer. Je pense que c'est qu'on ne peut pas continuer à faire ce qu'on a fait depuis l'arrivée de Mitterrand, c'est-à-dire faire semblant de s'occuper des causes, être dans le déni, faire « ah, bon, mais, off !» quand on nous dit « mais regardez ce qui se passe, il y a de la drogue, il y a des problèmes, etc. » On ne s'en sortira pas. Il faudra prendre de vraies décisions. Et puis, regarder les problèmes en face, arrêter de se dire, je sais pas quoi, qu'il y a des bonnes raisons de vendre de la drogue ou d'en prendre. Sinon, on deviendra ce que d'autres pays essaient de ne pas devenir. Bukele, là-bas, c'est la... Bukele, c'est qui? C'est la Colombie, non, il me semble. Dans des pays comme ça, où il y a un dirigeant un peu brutal... qui a décidé de faire disparaître les voleurs, le Salvador, merci. Les voleurs, les vendeurs de drogue, les agresseurs de tout poil du pays. Alors c'est sûr que le mec, pour nous Français qui avons notre porte ouverte à tous, et qui disons une chose et son contraire, on ne peut pas l'aimer, hein, ce mec-là, nous, chez nous. On peut pas le... On peut pas considérer que les gens qui sont efficaces et qui arrivent à faire ce que l'on n'a pas le courage de faire, on peut pas les regarder en disant c'est vraiment fort ce qu'ils font. On est obligé de dire que ce sont des pauvres cons, que ce qu'ils font c'est pas bien. Mais en tout cas, ils permettent à la population qui habite leur pays de respirer un peu, puisque c'est quand même ça le but, hein, de respirer un peu, de passer à une vie de brutalité, d'agression, de mitraillage, de viol, de meurtre et de sang, à une vie qui est un peu plus calme, un peu plus tranquille, voilà, qui leur permettra éventuellement de redresser leur pays pour en faire un pays dans lequel il fait bon vivre. Nous n'avons pas ce courage, on est une bande de trouillards, on pense qu'il suffit simplement de donner des impressions pour qu'elles deviennent la réalité, tout en sachant qu'elles ne le sont pas. Et ça, ça fait que notre pays va continuer à être comme il est. Et la porte sera toujours ouverte à tous les voleurs, tous les traînards de la planète qui viendront mettre le souk chez nous. Allez, viens causer, dépêche-toi, hein. Autrement, je me casse, moi, je te préviens.

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1: Ouais, bah, il faut comprendre comment ça marche, hein. On a quelques individus qui essaient, là, depuis tout à l'heure, de rentrer en communication, mais ils ont du mal, hein. Maurice, il y a le GP dimanche. Moi, j'ai beaucoup mangé hier. Énorme. C'est... J'ai beaucoup mangé. Ah, il faut que je réduise un peu, je crois. Message de Carole, elle a 52, elle est à Genève en Suisse. Petite propos de morceau, un poil farfelu, mais j'assume à l'occasion des 40 ans de la victoire à l'Eurovision de la Belge Sandra Kim. Pourquoi pas mettre le titre J'aime la vie. Oui, ben mets-le. Bonne idée, Carole. Mets-le chez toi, écoute-le, truc. Ouais, c'est une bonne idée, j'aime bien. Fais-le. Ils sont marrants, les gens. Si t'as très envie d'écouter, faut l'écouter. Et j'invite d'ailleurs toutes celles et ceux qui ont envie d'écouter ce titre, de l'écouter, écoutez-le chez vous. Et si vous avez envie de manger des patates à l'eau, pareil, faites-les, mangez-les, hein. Profitez de cette liberté. Un message, waouh. Mon voisin, il oublie les trucs, hein, il est perdu. Hein. Will, il a, je sais plus combien, 42, 3. Ah, il habite à Beaumont. Alors, Will, il faut se reprendre, là, et on, il était fort, les ligots. Ah, il dit ceci, salut Maurice, ça va être court, 9 degrés ce matin, 16 cet après-midi. Non, ben non. 3. Waouh. Non, ça pique, hein. Le mois de mai, les seins de glace, ils ont pas mégoté. Bon, j'en suis au moins. J'ai mangé un petit cône industriel à la noix de pécan. Très bon. Très, très bien. On y va. Alors, qui va, là, je te prie.
2: Catherine, 60 Arcachon.
1: Qu'est-ce qui t'arrive? Hein?
2: Rien.
1: Bon, hein? Qu'est-ce que vous dites?
2: Non, rien.
1: T'as vu cette histoire, Catherine?
2: Non.
1: La gonzesse, une gonzesse. Samedi dernier, elle était à Corbeil-Essonne. Corbeil-Essonne, c'est dans le 9-1. C'est à la limite de la Seine-et-Marne, dans le sud, là. Elle s'était habillée en jupe courte. Elle se baladait dans la ville où elle habite, tu vois. Il y a un moment, elle tombe sur un mec. Le mec, il est assis devant chez elle, sur des marches. Et quand elle passe à côté de lui, elle a un écoute des casques, un truc, elle écoute de la musique. Elle entend le mec qui lui parle, le mec qui lui hurle un truc, tu vois, qui couvre la musique, quoi. Donc, elle comprend que c'est un idiot du village, donc elle fait comme si elle l'entendait pas. Et là, le mec, il glisse sa main sous sa jupe et lui caresse les fesses sous sa jupe, quoi. Mmh. La gonzesse s'énerve. Elle se recule, c'est ce qu'elle fait? C'est ce qu'elle fait?
2: Non.
1: Elle enlève sa ceinture et, et elle se le fait avec la ceinture. Elle l'a ceinturée. Donc elle lui a mis une volée de coups de ceinture, c'est ce qu'on disait avant. Elle lui a mis une volée de coups de ceinture. Et après, elle a appelé la police parce que, d'après ce que j'ai compris, elle était énervée quand elle sort la ceinture et truc. La petite là, c'est pas. Enfin, tu vois, elle a pas la main tendre, quoi. D'après ce
2: ouais,
1: que.
2: Ouais,
1: c'était d'une sévérité. Elle lui a mis une correction au pépère là, et après ça, ils l'ont foutu en zonzon. Mais je l'ai trouvée très bien, cette petite. Et j'invite.
2: Ouais, elle a raison.
1: Ouais, j'aime beaucoup cette idée. Ouais, elle aurait pu peut-être le finir avec la ceinture. Mais d'après ce que j'ai compris, le mec, il était sévèrement blessé hein, quand même. Hein.
2: Ouais. Il a cherché. Hein.
1: Ouais, donc j'invite les filles qui ont envie de se mettre en jupe, les filles en général, à avoir des ceintures, des ceinturons, comme on disait avant, avec
2: ouais,
1: des boucles.
2: Avec des boucles.
1: À s'entraîner, ouais, à la fin, elle aurait pu l'étrangler avec la ceinture. Elle l'a pas fait parce qu'elle serait retrouvée en prison. Mais,
2: Mais
1: je pense, le mec était sûrement handicapé, déficient pour se faire la TE. Tout doit dépendre de la fille, attention, hein, Vio. Ah, y a des filles, on dirait pas, mais si tu leur donnes une ceinture, celle-là, manifestement, le mec, il y pensait pas, tu vois.
2: Donc, bien fait.
1: Donc j'aime bien cette idée, donc j'avais envie de parler de ça. Je pense que de toute façon, pour qu'on puisse sortir de tous ces agresseurs de tout poil, il faut réagir, voilà. Pendant très longtemps, on nous expliquait qu'il ne fallait pas le faire. Alors il ne faut pas les tuer, je ne sais pas quoi, parce que c'est moins un truc. Mais il faut réagir. Et c'est vrai que la volée de coups de ceinture au tribunal, ça c'est valorisant, quoi. Tu vois ? Qu'est-ce que vous avez fait, madame, pour vous défendre ? J'ai mis une volée de coups de ceinture. Je trouve que, tu vois, je lui ai donné des coups de poing, je l'ai tapé avec un bâton. Ça n'a pas la même gueule.
2: Ah,
1: que je lui ai mis une correction avec ma ceinture.
2: Oui. Ouais.
1: J'espère que les filles vont faire ça, que les gens vont. Voilà, il faut. On nous a fait grandir dans la peur en nous disant oui, il faut pas, il faut laisser, il faut attendre, la police va venir, je sais pas quoi. En attendant que la police vienne, il faut réagir. La ceinture, c'est bien. C'est bien. J'aime bien la ceinture. J'aime bien l'idée. Ouais. Bon. Et toi ? Quoi, t'as, marche pas la caméra pour qu'on te voit pas ?
2: Tu me vois pas ?
1: Bah non. Qu'est-ce qu'il y a ? Qu'est-ce qu'il y a ?
2: Rien. J'enlève Jarmé et...
1: Ah bon ?
2: Tu me vois ?
1: Non. Je vois la photo, là, je sais pas qui.
2: Qu'est-ce que tu vois ? Une photo ?
1: Ah, je sais pas, un
2: mais
1: dessin.
2: C'est moi.
1: C'est quoi, c'est moi ?
2: C'est ma photo, mais moi, j'ai mis... Mais ça doit être une photo. Attends. J'enlève ma cam.
1: C'est un truc avec un...
2: Jarmé.
1: C'est une personne blonde avec des lunettes de soleil qui tient un téléphone, on dirait. Ah.

Moi, ce que je préfère comme effet dans la guitare électrique, c'est ça, c'est le sustain. T'achètes une pédale sustain. Et ça, c'est vraiment génial, quoi. Des menaces.

0: Allez, on va chez Catherine, elle a 60 et Arcachon.
1: Oui, je suis là.
0: Bon, le nichon,
1: tu vois ?
0: Non, je vous vois pas, madame. Je vois votre... je vois votre truc, là, votre... je sais pas quoi.
1: Une photo de quand j'étais dans un ascenseur.
0: Ah bon ?
1: C'est une quand j'habitais ailleurs.
0: Vous habitez ailleurs de quoi ?
1: Bah, pas ici, quoi.
0: C'était quoi ? Quand t'habitais à l'hôpital psychiatrique ?
1: Non, c'était pas loin, c'était Arcachon.
0: Ouais. Bah, c'est bien, Catherine. C'est à vous la main, maintenant.
1: Je vois toujours pas.
0: Non, je vois pas.
1: Mais ça vient de chez toi.
0: Ouais, je sais pas ce que ça merde. Hein,
1: mais
0: c'est...
1: ouais, mais c'est pas la première fois que ça le fait. Hein, alors,
0: c'est vrai, vous avez raison. Vous avez raison.
1: Bon, c'est pas grave. De toute façon, je suis pas belle.
0: Ah bon ?
1: Non.
0: Pourquoi ?
1: Parce que je suis moche.
0: C'est la dépression d'avant l'été ?
1: Je sais pas, tout à l'heure, je voulais venir et tout. J'étais prête à venir et puis je me suis croisée dans le miroir. J'ai dit, putain, la sale gueule que t'as. Ouais, je me suis démaquillée et j'ai dit, j'y vais pas. Puis après, je me suis dit, après tout, c'est pas pour son physique qu'on t'aime, Catherine d'Arcachon. C'est pour ton intelligence.
0: Alors, je vais dire un truc. Il faut t'interdire de te regarder dans la glace et de t'injurier.
1: Mais non, mais c'est pas inadvertant.
0: Non. Non. Vous ne pouvez pas, vous n'avez pas le droit de vous regarder dans la glace et de vous injurier. Vous êtes le personnage le plus important de votre existence, l'héroïne qui a vécu toutes les péripéties. Donc vous ne pouvez pas parler à cette personne que vous voyez dans le miroir, vous ne pouvez pas lui parler mal. Vous pouvez lui faire des remontrances, lui dire, dis donc, il faudra faire je sais pas quoi, parce que pour les yeux, il faudra faire, tu vois. Mais tu ne peux pas injurier la personne qui est dans la glace, particulièrement puisque c'est toi. Tu vois ? C'est la personne la plus respectable, qui que tu sois, que tu rencontreras dans ta vie, c'est cette personne qui est dans la glace. Donc il faut que tu la caresses dans le sens du poil, que tu la motives, que tu l'encourages, tu vois. Mais jamais à aucun moment que tu l'insultes. Tu peux lui dire, ah là là, il faut faire quelque chose, les, je sais pas quoi, les paupières tombent, le regard n'est pas brillant, il faut faire un ci, un là, un machin, il faudra, tu vois. Mais jamais, à aucun moment, il faut que tu, il ne faudra que tu insultes cette personne qui est dans la glace, parce que c'est toi. Voilà. Mmh. Oui.
1: Mais en plus, j'étais assez contente de moi à la base, pas de moi physiquement, mais de ce que j'avais fait aujourd'hui. Et j'étais fière de moi. Je sais pas, ça m'a pas réussi au niveau du visage, parce que.
0: Non, on ne faut pas se manquer de respect à soi-même.
1: Il faut se respecter. Mais je ne suis pas manqué de respect, j'ai fait putain la tête.
0: Mais non, il ne faut pas se manquer de respect. Il faut.
1: C'est pas un manque de respect, c'est un constat. Demain, ça ira mieux. C'est pas un manque de respect, c'est être lucide. Bon, enfin, c'est pas grave, hein. C'est pas tout, c'est...

0: voiture. Et puis, j'ai trouvé... je cherchais une boîte de médoc, en fait. Parce que je vais pas en avoir assez. Ah. Alors, demain, je vais à la pharmacie pour récupérer une boîte, pour faire le lien là, jusqu'à vendredi prochain. Parce que j'avoue vendredi prochain et il va m'en manquer 4 jours. Donc, j'ai pas trouvé de boîte, mais j'ai trouvé une tablette de chocolat. J'ai trouvé des chaussures. J'ai trouvé des papiers.
1: La bouffe sous le lit, waouh.
0: Oh, mais la tablette n'était pas ouverte.
1: Aïe, oh là là, quelle horreur. Comment c'est
0: possible ? Mais non, mais elle n'était pas ouverte.
1: Mais sous ton lit.
0: Elle était sous mon lit parce qu'elle devait être sûrement dans mon sac à dos. Mon sac à dos, tu sais, quand je reviens des courses, j'avais dû le poser, elle avait dû tomber. Il me semblait bien que j'avais du chocolat, mais je n'étais pas sûre, tu vois. Et effectivement, j'en avais. Donc, il y avait des médicaments, il y avait ma trousse à couture, il y avait un livre, il y avait... Ah, au fait, j'ai acheté donc avec mon téléphone le livre... De... Comment s'appelle ? J'ai lu, presque, j'ai presque fini. Mandanda, Steve, les jours d'après.
1: Ah, voilà, ça c'est bien. Racontez un peu pour ceux qui ne savent pas de quoi on parle.
0: Alors ce livre dont tu nous as parlé l'autre fois, les jours d'après, c'est donc un footballeur, il est gardien.
1: Il était gardien de football.
0: Il était gardien de but, entre autres, et... Et il raconte justement une fois que ça s'arrête, commencer la vie, ses pensées, son ressenti, c'est pas mal. Hein, j'ai presque fini là. Ça se lit très très facilement et j'aime bien. À un moment, il m'a fait rire. Bon, je vais pas vous raconter le livre parce que.
1: Ah, je veux bien le lire moi.
0: Ouais.
1: Ouais.
0: Mais je sais pas si je peux te le transférer.
1: Vous l'avez acheté comment ?
0: Tu sais, avec Play Livre, là. Google truc.
1: Je sais pas, ben demandez, est-ce que je peux transmettre un livre, je sais pas quoi.
0: Ouais, mais je voudrais que je fasse avec mon téléphone, là.
1: Je sais pas.
0: Celui avec lequel je te parle, parce qu'il est, je l'ai acheté, il est dans ma bibliothèque Play Truc. Je sais pas si je peux le partager.
1: Demandez au système, est-ce que je peux partager ce livre ?
0: Je demande à lui. Est-ce que je peux partager un livre que j'ai acheté avec Play Store ? Allez, la bibliothèque. Ah oui, je peux partager. Application, je filme. Oui, oui. Alors je peux exporter. Alors, comment je fais pour le coup ? Comment exporter ? Accéder à un lien, on va droit à la bibliothèque, livre à côté du livre.

0: Et il m'a dit, il était sincère au moment le pharmacien, il m'a dit est-ce que je peux vous proposer un générique? C'est pour que la sécurité sociale ait moins à payer, quoi. Il me l'a dit directement, sans que je lui demande. Alors que je lui ai dit, mais bien sûr, vous pouvez me donner un générique, je m'en fous, hein, c'est la même chose de nom. Donc,
1: Là, c'est le générique de fin, là. Non, mais... là, c'est un sale jeu de mots.
2: Alors, Catherine, j'ai partagé à propos de ce livre extrait, offrir... Mais moi, vous m'avez pas partagé, là. Attendez. À propos de l'auteur, mes mères rédigées, noter une note, enfant de la famille, le sens du combat, mais moi... Je... Eh ben, les notes et les avis ne sont pas vérifiés. Ah, tu m'étonnes. e-book, machin, truc. Et alors, comment je fais, moi? Page extrait. Ajouter à liste de souhaits. Mais je l'ai pas, hein. J'ai partagé. C'est Mandanda, ouais, c'est ça. Quand je clique sur le lien, j'arrive sur une pub, mais j'arrive pas sur truc partagé, moi. Je peux faire ça, là, non? Non. Bon. D'abord, par ici, Catherine, elle a 60, elle est à Arcachon.
3: Oui, non, je suis pas là. Si, je suis là.
2: Si, vous êtes là. Ça n'a pas partagé rien du tout.
3: Mais regarde ce que j'ai envoyé, c'est ça.
2: Je ne vous vois pas, madame. Je vois votre photo avec l'appareil photo à la main, là.
3: Mais là...
2: Ben non, tu vois pas.
3: Tu vois pas à ma caméra.
2: Non, madame, je vois pas la caméra. Attendez, vous savez ce qu'on va faire? On va raccrocher et je vous rappelle. Tac, voilà. Comme ça. Ça va bien marcher tout seul. Il y aura pas de... Pas de mauvaise surprise. Non, on voit de commentaires. N'affichez pas sur mon écran. Voilà. Toc. Alors, Catherine, nous allons la retrouver. Regardez, toi qui es chez toi, reste concentré. Non. Nous cherchons Catherine, on a dit, s'il vous plaît. Alors, tac, elle est là, paf. Et nous allons donc rappeler Catherine. Voilà, elle va réapparaître dans une poignée de secondes. Vous êtes là, Catherine? Ah, oui. Ça y est, je vous vois avec vos lunettes.
3: Bon, alors, tu as reçu ça?
2: Alors, j'ai partagé sur... Ouais, j'ai reçu ça, ouais. C'est ça.
3: Clique sur le lien.
2: Cliqué sur le lien, mais quand j'ouvre le lien...
3: Y a pas ça?
2: Non, quand j'ouvre le lien, j'ai la page qui me permettrait d'acheter le livre, mais pas de partager.
3: Y a pas à lire?
2: Non, il y a e-book à 14,99€. Extrait. Ajouter à la liste de souhaits et offrir. Les notes et avis ne sont pas vérifiés. À propos de cet e-book, en voir d'autres, mais il n'y a pas de...
3: Il n'y a pas le truc lire.
2: Non, je n'ai pas lire, moi.
3: Bon, mais alors, je vais faire autrement.
2: Non, mais refaites la manip, ouais. Non
3: et Je vais le refaire. Je regarde. Tu vois, je vais dans mon truc.
2: Allez dans votre
3: dans
2: truc.
3: Dans mon play livre, là. Voilà, ouais. D'accord. Maintenant, ce livre. Là.
2: Attention, il y a un chat obèse qui passe sur un...
3: Oui. Non, il n'est pas obèse.
2: Si.
3: Ok. Ce livre. Ce livre, maintenant, je vais là. Et je fais... offrir.
2: Non. Mais non, parce que offrir, ça veut dire que tu vas être obligé d'en acheter un autre. Donc, non.
3: Partager.
2: Eh bien, faites partager.
3: Eh bien, Maurice...
2: Ouais, donc moi j'ai bien reçu le bazar tout à l'heure.
3: Voilà, mais je recommence. Mais tu vois, je fais ça, mais ça marche pas.
2: Je ne sais pas ce que vous bricolez, Catherine. Mais en tout cas, ça n'a...
3: Je vais le faire en direct.
2: Oui, faites-le en direct, mais faites-le.
3: Bibliothèque. Hein? J'ai pas le temps. Alors attends. partager. J'ai fait partager par un maître.
2: Alors, partager. Comment ça s'appelle votre truc? Play quoi?
3: Ah oui, voilà pourquoi. Play livre.
2: Ok. Alors. Voilà. Dans votre inventaire, sélectionnez le livre que vous voulez partager. Créez un lien pour envoyer des copies. Ajoutez les personnes des groupes avec lesquels vous voulez partager le livre. Ah, vous m'avez envoyé ça. J'ai partagé un livre. Alors. Qu'est-ce que j'ai? Mais c'est la même chose que tout à l'heure, je crois. Attendez. Tac. Et là? Pareil. Là, il se passe rien. Bon, Catherine, on y reviendra plus tard.
3: Bon, je vais voir si je veux.
2: Oui. Vous allez voir pourquoi ça marche pas.
3: Ouais, mais je comprends pas pourquoi. J'essaierai avec l'autre téléphone.
2: Ah, il y a marqué, elle ne pourra pas donner à Maurice le livre gratuitement, dit Jérémy Pétrois.
3: Si, normalement, oui.
2: Je sais pas, il dit non, lui.
3: Alors, attends. Attends. Je peux partager un livre que j'ai sur ma bibliothèque avec Play Livre.
2: Qu'est-ce que ça dit? Il y a quelqu'un qui parle?
3: J'ai ici une adresse mail. Vous pouvez partager le livre avec des personnes, avec un groupe. Cliquez sur OK. Le président, oui, aussi. Bon, partager mes livres. L'inventaire, livre que vous voulez partager. Créer un lien. C'est bien Play Livre. Alors attends.
2: Bon, vous essaierez plus tard là parce qu'on va s'ennuyer, je crois.
3: Oui, on va s'ennuyer. Ben d'accord, ben oui, mon coup de vent.
2: Ah, surtout que là, vous êtes deux. Vous êtes. Ah voilà, voilà, très bien. Vous avez mis vos belles lunettes?
3: Oui.
2: Et le rat de cou, je sais pas quoi, en perles?
3: Oui, en perles. De culture acrylique.
2: Bon, alors qu'est-ce qui va pas?
3: Non, tout va bien.
2: Non, qu'est-ce qui va pas, je vous demande?
3: Où?
2: Bah, chez vous, là, y a un truc qui va pas, mais c'est quoi?
3: Ça va, j'ai tout rangé. C'est ce que je. Il faudrait que je trouve de l'argent.
2: Pour quoi faire?
3: De la dermo-esthétique.
2: Pour faire quoi?
3: De la dermo-esthétique.
2: C'est quoi la dermo-esthétique?
3: Mais c'est ce que j'avais fait.
2: Il y a des Modecci, mais. Qu'est-ce que c'est?
3: Pourquoi je résonne?
2: Non, mais c'est pas grave. Ouais, coupez le truc. C'est pour faire quoi?
3: J'avais fait du botox et de l'acide hyaluronique. Et ouais. Du peeling.
2: Pourquoi foutre?
3: Mais un peu pour moins me voir.
2: N'importe quoi.
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0: Très joli, n'est-ce pas? Mais ouais, c'est de la musiquette, ça, mon pote. Allez, à bord, par ici, l'incroyable Catherine. Et son chat obèse, elle a 60, elle est arcachon.
1: Oui, je suis là. Catherine n'est pas obèse.
0: Elle est grosse.
1: Elle a des formes.
0: Et
1: tu vois,
0: elle est
1: faut pas nous dire ça.
0: Elle est difforme.
1: Elle a... non, ça c'est moi.
0: Bon, alors pourquoi tu veux de l'argent? Alors qu'est-ce que tu vas faire?
1: Pour être belle.
0: Pour être belle, mais pourquoi? Pour aller danser.
1: Comme ça. Bon, je peux pas être la plus belle pour aller danser. Ah, en fait, non, je vais aller peut-être pas demain samedi, mais le samedi suivant au casino d'Arcachon.
0: Ah ouais. Ah, tes soirées, toi, tu les prévois pas comme ça. Hein. Tu sors pas, tu mets pas le nez dehors comme ça. T'as 15 jours d'avance pour aller au casino.
1: Mais je suis obligée. Non,
0: pourquoi?
1: Mais je suis obligée parce que là, si je sors là, mais moi, il faut que je m'organise. Je suis à vélo.
0: Pourquoi?
1: Il y a rien.
0: Il y a pas de transport. Vous pouvez pas prendre un Uber?
1: Si, non, mais là, je vais bientôt mettre le nez dehors, hein, mais là, c'est prévu que j'y aille avec Princesse. Parce que moi, quand je sors toute seule, j'ai pas besoin de prévenir...
0: Oui.
1: Que ce soit par Satine. Je suis demandé l'autorisation. On va aller au casino, pas pour jouer.
0: Aïe. Qu'est-ce que vous allez foutre au casino si c'est pas pour jouer, alors?
1: En fait, on va au supermarché casino.
0: Ah oui, c'est pour les promos.
1: Ouais,
0: ouais. Ah, pareil,
1: la semaine folle.
0: Vous y allez en journée. Ah ouais, la truc, la semaine du vin.
1: Ouais. Et puis voilà, le blanc aussi, il y aura le blanc, il y aura le rouge, les nouveaux.
0: Et en plus, ce qui est sympa, c'est que vous serez pas seul, vous tomberez sur William de Perpignan.
1: Voilà, on espère bien.
0: Ouais, parce que lui, il fait les promos. Je le salue bien. Il fait les promos sur toute la France.
1: Et voilà. Hey. Non, en fait, elle a rencontré, justement, au supermarché, elle a rencontré un gars qui est un peu DJ à ses heures perdues et qui va donc ambiancer une soirée là-bas au casino samedi prochain. Pas celui-là, mais l'autre. Alors, elle lui a dit, oh, ben, on viendra. Alors, elle m'a dit, tu voudrais qu'on y aille? Je dis, ben oui, si tu veux. Et voilà. Après, moi, quand il va faire un peu plus chaud, parce que là, t'as vu, c'est un peu la canicule, mais hivernale, quoi. C'est glacial.
0: Ouais, c'est 3 degrés, mon
1: pote. Ça caille un peu, hein.
0: Il a 3 fait degrés. Mon père, il m'a dit que... Il y avait de la neige hier, ici, en Auvergne. Il y avait de la neige. Il neigeait.
1: Et après, il a fait 7. Ouais, je t'ai entendu tout à l'heure.
0: Ouais, purée.
1: T'as fait du ski?
0: Presque. Presque du ski. Non, j'ai trop bouffé, en fait.
1: J'ai entendu ça aussi.
0: Ouais, ouais, j'ai beaucoup baffré, là.
1: Ça se dit en ce moment. j'ai lu ça à la télé. T'avais trop bouffé. Non, je t'ai entendu dire tout à l'heure. T'avais trop mangé. Eh ben, mange moins.
0: Ouais, je crois que je vais faire ça. Je vais baisser un peu, là.
1: Pourquoi t'as trop mangé
0: Parce que j'étais avec des convives, donc on a bouffé jusqu'à 18h. Et après, on est allé au restaurant à 20h.
1: Ah oui, et alors ça fait trop ça quand même.
0: Ouais, ça fait une grosse journée de bouffe, hein. Ouais.
1: Ouais, l'estomac là.
0: Ouais, c'était. Puis j'ai baffré. Hein. Je me suis fait une côte, une salaire 5,4 kg, plus des petites saloperies là, que tu manges en discutant aux poissons, des. Enfin bon, il y avait trop. C'était beaucoup trop. Et. Je sens
1: que. T'es pas malade après?
0: Malade, non, mais je sens que ça me.
1: Ça tire un peu.
0: Ouais. Je sens que ça me pèse, tu vois, que j'ai. Je sens que j'ai. Voilà, que la jauge est à fond et que. Et qu'il faut pas faire plus, quoi.
1: Ouais.
0: Et oui. C'est quand même pas.
1: Bon, bah, il suffit de. Mais sinon, tu vomis et après tu remanges.
0: Je suis pas genre à vomir, moi. Je suis pas. C'est pas
1: moi,
0: mon truc. Moi, j'arrive à rentrer, mais pas à sortir. Enfin, je sors après par le trou caca, quoi. Mais pas.
1: Ah, faut pas trop que j'en parle parce qu'après, je vomis.
0: Ah bon?
1: Ouais, j'ai la moindre contrariété, le moindre truc. Si je vois un insecte, une bête, une contrariété, ça me fait vomir.
0: Ah oui, les contrariétés, ça te fait vomir.
1: Ouais. Faut même pas que j'y pense, tu vois. Là, je suis pas contrariée, là, tout va bien, donc j'ai pas envie de vomir, mais faudrait pas que j'y pense trop, tu vois.
0: Ouais. Qu'est-ce que...
1: Oui.
0: Allez-y.
1: Non, toi.
0: J'ai l'impression qu'il y a un truc qui va pas, mais c'est quoi?
1: Mais je sais pas. Non, ça va, ça va. Qu'est-ce qu'il y a qui va pas? Non, hier, c'était très étrange. Je suis allée voir Eliane, mon amie Eliane, à l'EHPAD, qui me paye grassement pour chaque visite. Je tiens à le préciser pour... que les gens ne pensent pas que je fais ça par pure bonté d'âme et que je suis vénale. Donc je suis allée la voir, on a bien rigolé. Et puis, quand je suis rentrée, je commence à bricoler, tout ça, et je m'allonge sur mon lit avec Satine et je me suis endormie jusqu'à minuit.
0: Mais il était quelle heure quand vous êtes couchée?
1: Mais je me suis allongée pour regarder Quotidien.
0: Pour regarder, c'est quoi? C'est quoi? Pour regarder un quotidien?
1: Quotidien.
0: C'est quoi?
1: L'émission, là, sur TMC.
0: Ah oui, non, je connais pas. Enfin, je connais de nom, je...
1: Donc, je regarde un peu ça. Et puis, je sens qu'il y avait Satine sur moi, comme ça, on faisait un câlin. Et puis, je sens que je m'endors. Bon, et puis j'entendais toujours la voix des gars de Quotidien, alors je me réveillais, je me rendormais, et puis tout d'un coup je me réveille, je vois un des gars de Quotidien, mais il était minuit, c'était plus Quotidien, c'était une émission qu'il y avait après, sur les années 90, je sais pas quoi, à minuit, je dis, mais qu'est-ce que j'ai fait? Parce que t'étais pas là hier soir, moi.
0: Eh oui, hier soir j'étais en train de bouffer.
1: Et ça m'a perturbé, ça m'a fait m'endormir jusqu'à minuit.
0: Et donc hier, qu'est-ce que vous avez fait toute la journée? Qu'est-ce qui s'est passé?
1: Mais je suis allée au Pila, je suis partie à 3h moins le quart, je suis arrivée...
0: Toute seule?
1: Ah oui, c'était férié. Hein, oui, seule, oui. Enfin, pas seule dans le bus, hein, il y avait du monde dans le bus. Non, je suis partie à 3h moins le 10, c'était pas les mêmes horaires de bus, c'était férié, donc au lieu de... 15h05, c'était 15h10. Et le bus est parti à 15h15. Je suis arrivée à 15h40. Et je suis repartie à 17h30. Je suis arrivée chez moi à 18h. Je suis arrivée, j'ai fait deux courses. Je me suis marcher. Et puis, je suis rentrée. J'ai joué avec Satine. Voilà, le matin j'ai fait de la gym. Qu'est-ce que j'ai fait le matin? En ce moment, je range beaucoup. Je range, je trie.
0: Mais il y a quand même un problème avec votre plumard, là. C'est dégueulasse, là, sous votre lit.
1: Pourquoi? Ah non, c'est nickel.
0: Mais là, vous me dites qu'il y a des chocolats ou je sais pas quoi.
1: Mais non, il y avait une tablette de chocolat. Mais neuve, emballée.
0: Mais enfin, c'est curieux comme endroit, non, pour
1: une... Ah oui, parce que parfois, il se passe des trucs bizarres.
0: Mais comment c'est possible?
1: Et je ne sais pas. Elle a dû tomber de mon sac à dos, je sais pas.
0: Ah bon?
1: Les courses.
0: Il y a quelqu'un d'autre qui veut parler, alors qui va là, je te prie. Si vous avez appelé, c'est le
2: ouais,
0: moment de parler.
2: Renaud, 57 ans, Fontainebleau.
0: Eh oui. Donc, Catherine, vous avez fait ça hier?
1: Alors hier j'ai fait ça et aujourd'hui, ce matin, je me suis levée, je suis allée voir si j'avais des sous, j'en avais, ensuite j'ai fait des courses, ensuite je suis rentrée, j'ai
0: fait
1: des
0: gym. C'est quoi des courses? Vous avez fait quoi des courses?
1: Des pointes.
0: Les courses c'est quoi?
1: Alors j'ai acheté du lait crémé, J'ai acheté foudre. Des yaourts protéinés, j'ai acheté une mangue. Une mangue.
0: Une mangue. Et c'était quoi le premier truc là? Du lait crémé, pour quoi foudre?
1: Eh bien, pour faire avec ma poudre là.
0: Ah, mais c'est ça qui vous rend dingue, non?
1: Non, parce que ça y est, je mange normalement maintenant. J'ai décidé d'arrêter d'essayer de perdre du poids. J'ai essayé de grossir maintenant. Non, je rigole. J'ai décidé alors, je vais essayer, mais là, j'ai pas trop réussi, mais essayer de me nourrir par rapport à mon activité physique.
0: Ah.
1: Okay. Et à ce que j'ai envie de manger. Okay. Mais pas que du sucre.
0: Alors, qu'est-ce que ça veut dire?
1: Je sais pas, j'ai pas l'habitude. Regarde, j'ai acheté des citrons confits.
0: Ah bon? Ouais. Non, mais. Ouais.
2: Des citrons confits?
1: Oui, confits.
2: C'est amer ou c'est. Ils sont sucrés? Ils sont. Parce
1: qu'il y a des. Non, ils sont salés, c'est pour mettre dans les salades.
2: Ah, d'accord.
1: Mais j'ai pas ouvert encore, j'ai un peu peur.
0: Ouais, c'est pas terrible, c'est trop confit.
2: Non, je suis pas,
1: parce que quand j'habitais Cannes, il y a extrêmement longtemps, je mangeais pas, tu vois, je mangeais quasiment pas. Et j'habitais chez un coiffeur.
0: J'habitais chez un coiffeur, n'importe quoi.
1: Mais c'est vrai, c'est un ami comme ça que j'avais rencontré. Et comme moi au début j'étais au camping, tu vois, et j'avais pas de matelas ni rien, j'ai dormi une nuit au camping, c'est tout.
0: Oui.
1: Et ce coiffeur m'avait fait une salade avec des citrons confits, voilà.
0: J'aime bien, alors j'aime pas le camping, mais j'aime bien le dormir sous la tente, j'aime bien ça.
1: Ouais.
2: Avec des citrons confits.
0: Dans la poubelle. J'en mets tout souvent dans la poubelle, moi, des citrons confits quand je dors sous la tente.
2: C'est des agrumes.
0: Voilà. C'est un rituel familial. Mon grand-père faisait ça aussi. On dort sous la tente, mais on met une petite poubelle devant la tente et on met du citron confit dedans. Non, mais j'aime bien.
2: Et après, on l'allume la nuit venue.
0: J'aime bien dormir sous la. C'est marrant parce que j'y pensais ce matin, je crois, en me réveillant. Je me disais que j'aime bien dormir sous la tente. Je trouve que c'est un objet de liberté, la tente. Tu vois?
1: Ouais. Et moi, avant, j'avais une toute petite canadienne tente.
0: Ah non, ça, j'aime pas. Ça, j'aime pas la petite canadienne.
1: Mais elle était minuscule, mais je devais avoir 14 ans. Et je dormais dans le jardin chez mes parents.
0: Ah ouais? Non, alors attention.
2: Les tantiglous n'existaient pas quand tu avais 14 ans, c'est normal.
1: C'était pas une igloo, c'était une petite
0: canadienne. Une canadienne, on appelle ça. Une canadienne. Mais, moi, la très petite tente, non, me mettre à quatre pattes pour aller dormir, non, ça c'est pas mon truc. Oh. J'aime bien la tente hauteur d'homme qui t'enlève tes tongs devant la tente, tu marches dans la tente.
2: Ouais, tu marches dans la tente. Ouais.
0: Pieds nus et tu te couches sur un.
2: Les alvéoles, les alcôves de chaque côté, ouais, c'est pas mal ça.
1: Ah, oui.
2: Ils ont fait beaucoup, beaucoup de progrès de toute façon.
0: Pas trop compliqué, attention. Non, mais j'aime bien le dôme, tu vois. Mais qui fait que t'es pas à quatre pattes, quoi. J'aime pas l'idée d'être à quatre pattes.
2: Mais les petites alcôves, c'est pas compliqué, hein. C'est juste un arceau en plus. Tu mets une alcôve, deux alcôves, trois alcôves.
1: On n'a qu'à partir camper, Maurice.
2: Non, merci.
0: Et j'aime bien ronfler sous la tente. Tu vois?
1: Ah oui,
0: t'es couché sur. T'es couché sur un. Alors j'aime bien que le couchage soit un peu de qualité, c'est-à-dire que pas le machin gonflable qui se tient pas bien, mais un truc qui tient bien la route.
1: Truc gonflable.
0: Un bon sac à viande et dormir, tu vas sentir parce que sous la tente tu sens que t'es dehors, mais t'es pas dehors, tu vois. Ouais. C'est léger, quoi.
1: T'es comme dans une cabane.
0: Ah ouais. Et t'as cette espèce de liberté formidable. Et après, tu peux... Tu
2: d'égalité, peux de fraternité,
0: ouais,
2: sous
0: c'est
2: la
0: ça.
2: Douche.
0: Et tu peux ronfler... tu peux ronfler sous la tente, quoi. Ouais. Il est vraiment primaire, ce mec. Ouais, je pense, ouais. C'est vraiment ce qui était... Il y a une gonzesse qui me disait ça, que c'était... Ouais, t'es vraiment primaire, quoi. Parce que, bon, j'aimais le cul, bouffer, faire de la moto, tu vois. Ou alors dormir au Georges V, quoi, tu vois.
1: Ouais, mais tout peut être bien, si tout peut être bien, si... Si c'est bien, voilà. Alors, t'as envie de le faire, tu le fais.
0: Alors, Muriel dit, donc, en fait, tu aimes le camping. Oui, j'aime pas le lieu du camp, tu sais, les campings, quoi. Même si j'ai beaucoup de respect pour les gens qui font ça. Les campings, c'est pas vraiment mon truc. J'aime bien le camping à la ferme, tu vois. C'est-à-dire, tu demandes au fermier, là, tu lui donnes un sou, et tu te dis, voilà, vous pouvez vous mettre là, et tu te mets là, quoi, tu vois. Tu te mets la bête, allez, au loin, tout ça. Et toi, tu te mets là. Ça, j'aime bien. Le camping en lui-même, pas trop. Le camping, le commerce, bien aligné, tout ça, un peu moins. Ouais, j'aime le camping de loin, c'est ça. Voilà, parce que j'aime on n'a plus vraiment le droit de faire de camping sauvage chez nous. J'en ai fait pas mal sur le long du canal du Midi. Ça, c'est pas mal. Là, tu pouvais en faire assez facilement. Maintenant, il y a de moins en moins d'endroits, puis il y a de plus en plus de dingos avec des mitraillettes, je sais pas quoi, donc bon.

0: Leïla, 37 ans, Saint-Gaudens. Écoute, je ne veux pas vivre avec quelqu'un, tu comprends? Ni toi, ni personne, je ne veux pas. Je veux vivre seule, tu comprends? Je veux pouvoir péter dans mes draps tranquille, rentrer à n'importe quelle heure, bouffer sur un coin de table, inviter des copains, faire le ménage seulement une fois par an si ça me chante. Je veux dépenser mon fric à ma façon. Le problème, c'est que je ne veux pas d'un mec étiaffé sur mon canapé qui baille en disant qu'est-ce qu'il y a à bouffer ce soir. Je ne veux pas qu'on me dise, tiens, toi qui repasses si bien les chemises. Je ne veux pas acheter la nouvelle BMW qui est fabuleuse et on paiera les traites ensemble. Je ne veux pas que ta mère me téléphone pour savoir si je t'ai bien donné tes cachets contre la grippe. Je ne veux pas tes chaussettes sales dans mon panier à linge. Je ne veux pas nettoyer la cuisine pendant 3 heures le jour où tu auras décidé de faire une paella pour tes collègues de bureau. Je ne veux pas te demander si tu es d'accord de regarder le film au lieu du sport. Je ne veux pas. Ta vie, c'est ta vie. Ma vie, c'est ma vie.
1: Fais comme Leïla, écris un texte. Choisis-en un, donc écris-en un. Enregistre-le avec ton téléphone portable sans bruit, sans musique. Envoie-le dans ma boîte maurice@mauriceradelibre.com. Si ça nous va, tu t'entendras. À bord par ici, Catherine, elle a 60 et Arcachon.
2: Oui, je suis là.
1: Poil au nichon, pop. Renaud a 57, il est à Fontainebleau.
3: Allô.
1: Allez-y, oh. Renaud. Renaud, c'est à toi, allez-y.
4: Ah d'accord, c'est à moi. Bah, pardon, oui. J'avais pas entendu. Moi, je viens vous parler de deux choses ce soir. Et la première chose, ça va être du canon français. Le cirque que des maires sont en train de nous faire à propos de cette fête organisée par des gens de droite, hein, très clairement, qui ont des noms en particules, je crois, sur financement d'un certain monsieur Serin, qui serait millionnaire, et qui... ce sont donc des événements festifs qui affichent tous complets, qui sont assez chers, hein, je crois que c'est 80 euros l'entrée, et alors qui sont conspués parce que par les uns parce que ça serait des événements crypto-fascistes, par les autres parce qu'ils sont discriminants envers ceux qui mangent pas de porc. Je trouve ça, je vais vous donner tout de suite mon opinion sur la question, je trouve ça extrêmement révélateur de l'ambiance qui règne.
1: La fête à la cerise aussi, c'est discriminant pour ceux qui ne mangent pas de cerises. C'est vrai.
4: Bah bien sûr. Ouais. Attends, on rigole plus avec les cerises. Hein. C'est fini maintenant. Hein.
1: Ouais.
4: Et oui, et moi je trouve ça extrêmement révélateur de l'ambiance de merde qui règne dans notre pays aujourd'hui. C'est quand même délirant que... Alors, je vais revenir sur les attendus et les faits de cette opprobe. Mais c'est quand même, d'une manière générale, c'est quand même assez délirant que des idéologies acculées un peu devant les faits du réel, comme l'est l'idéologie des plutôt gauchistes, vivre ensemblistes, etc., se sentent obligés d'attaquer comme ça, de façon complètement incongrue et ridicule, des événements festifs. Hein. C'est-à-dire que les mecs, c'est pas un rassemblement politique, c'est pas un meeting politique qu'ils font, c'est un banquet, quoi. Des banquets, il y en a à la fin de chaque Astérix. Mec, réveillez-vous, quoi. Et ils mangent du sanglier, c'est-à-dire du cochon sauvage, dans Astérix. Donc voilà. Ça m'a un petit peu étonné, cette histoire, et je suis allé voir quelles étaient les choses que les critiques et ceux qui voulaient interdire, les maires qui voulaient interdire, notamment celle de Quimper. Pourquoi elles voulaient interdire? Paraît-il, il y avait des insultes et des saluts nazis, des insultes xénophobes et des saluts nazis qui avaient été proférés. C'est ce que nous sortent là-dedans. Les gens de la doxa, de mère comme Quimper. Bon, j'ai été chercher. En fait, non, il n'y a rien. Il y a juste un compte-rendu d'un journaliste de Libé qui aurait entendu dire qu'il y aurait eu des gens, en dehors de l'événement, qui auraient effectué des saluts nazis. Mais bon, il n'en a pas la preuve. Il n'en a pas les. Et sinon, pour les insultes xénophobes, il n'en a pas la preuve non plus. Tout ça, comment vous dire? Tout ça me laisse un goût de déjà-vu. Hein. C'est Goebbels qui disait « mentez, il en restera toujours quelque chose ». Ce qui fait que, ce genre de choses, je pense que c'est très contre-productif. Je crois qu'il y a un truc qu'on appelle l'effet Streisand. C'est-à-dire que si on jette l'opprobre, on critique, ou on met la lumière sur quelque chose, forcément ça va lui faire de la pub, dans un sens ou dans l'autre. Et moralité, c'est exactement ce qui est en train de se passer, c'est-à-dire que tous les événements canons français sont pleins à craquer, les réservations explosent partout, que ça soit... alors, ça sera pas à Quimper, hein, parce que Madame Henriette, je sais pas son prénom ni son nom, mais c'est, en gros, c'est Henriette Aziz, son nom. Moi, je comprends qu'elle elle soit vivre ensembliste et tout, parce que dans une Bretagne que je connais un peu, même Pontivy est passé à droite, là. C'est-à-dire que la petite ville de Pontivy, qui avait toujours été à gauche, une gauche plutôt musclée CGT, là, ils sont passés à droite, là, ça leur fait tout drôle, hein, Pontivy, c'est sûr, hein, les subventions vont plus couler comme avant. Et moi, je dis, dans ces cas-là, il faut carrément interdire les fest-noz. Les fest-noz, c'est scandaleux. Les gens dansent, les gens chantent, tout ça, c'est éminemment xénophobe et discriminant. Et en plus, ils mangent du cochon. Donc, ça va pas du tout. Jusqu'à quand on va se foutre de notre gueule comme ça? Jusqu'à quand on va marcher allègrement sur des choses qui sont profondément enracinées, qui sont des mœurs autochtones, en fait. J'aime beaucoup ce mot autochtone. Ktone, c'est le sol, hein, en grec, hein. Ceux qui viennent de leur propre sol, quoi. Autochtones. Jusqu'à quand on va se foutre de notre gueule comme ça, les gars? Vous les comptez aller où? Vous êtes sûr que vous voulez arriver au deuxième tour de la présidentielle avec des moyens comme ça? Moi, je suis pas sûr que vous y arrivez. Hein. Je vous y arriviez, parce que là, c'est gros quand même. Enfin, je veux dire, c'est. vous rendez pas compte que c'est contre-productif, ce genre de choses, de démarches? Non, essayez d'être un peu plus intelligent, enfin, si c'est possible. Si ça vous est possible, bien sûr. Essayez de faire comme les fameux films à l'arrache, dont je vais faire la promo ce soir sur ton antenne, Maurice, qui sont des gens qui...
1: Ils sont marrants, hein, ces gens-là. Ils sont très marrants.
4: Ils sont super marrants, les films à l'arrache.
1: C'est vrai.
4: Ils sont... Oh là là là.
1: Je trouve extrêmement drôle.
4: Je te conseille à tout le monde de regarder ça. Alors, les films à l'arrache, j'avais lu les prémices il y a longtemps déjà, hein, puisque ça fait déjà longtemps qu'ils sévissent, les films à l'arrache. En fait, ils pratiquent la méthode écossaise. Ça, c'est une méthode intelligente pour essayer de faire basculer les mentalités. Ça, c'est une méthode très... La méthode écossaise, je vous en avais déjà parlé, mais c'est très, très fin. Quand vous êtes... il suffit de dire exactement le contraire de ce qu'on pense, en exagérant à mort pour que ça devienne tellement ridicule que les gens adhèrent à votre opinion et non pas à son contraire. Tu me fais bien comprendre ou pas?
1: Faut demander à Catherine.
4: Catherine, écoutez pas, elle dessinait, Catherine. Tu fais de l'orangina et elle dessinait.
2: C'est...
4: Orangina
2: c'est... Pourquoi je l'en fais, elle reste en bas.
4: Parce que...
2: Pourquoi tu es méchant? Si j'écoutais, j'ai compris. Par exemple.
4: T'as compris la méthode écossaise, ça c'est pas mal.
2: Bah, si tu dis le contraire de ce que tu as envie de dire.
4: Oui, mais en exagérant, tu vois, en caricaturant à mort, voilà, c'est ça. Et c'est ce qu'ils font, les films à l'arrache.
2: Tu retournes. Je connais pas.
4: Voilà, c'est très très. Ah, les films à l'arrache, il faut regarder ça au moins une fois dans sa vie. Ah, ils ont fait énormément de choses. Hein. C'est des tout petits films qui ne dépassent pas 2 minutes. C'est des tout petits sketchs comme ça sur.
1: Ah, tu connais pas Catherine?
2: Non, je connais pas.
4: Ah, il faut au moins.
1: Ah, c'est petits sketchs. C'est des petites.
4: Des petites scénettes, ouais. Voilà, des petites scénettes de 2 minutes. Ouais.
1: Ah, c'est assez bien foutu, c'est bien joué. Il y a des gens un peu marrants là-dedans. Et puis il y a une fille, elle est tellement belle. Je sais pas comment elle s'appelle.
4: Je vois de qui tu parles.
1: Oh là là là. Mais c'est j'ai du mal à écouter ce qu'elle dit, tellement elle est jolie. Comment elle s'appelle celle-là là? Elle est pas toute dans toutes les séquences. Elle
4: Je connais pas leur nom. En revanche.
1: Oh, si moi j'avais vu.
4: Oh là, ah bah toi, évidemment. t'es allé chercher le nom, l'adresse.
1: Ouais, vraiment la taille des pieds, ce qu'elle aime manger, si elle met beaucoup de sel. Non, elle est vraiment une...
4: Les citrons confits. Et le larbouilli.
1: Non, le rougail saucisse.
4: Oui. Mais non, mais ils sont très drôles, ces mecs. Ouais, ils sont vraiment très drôles. D'accord. Et puis leurs textes sont vraiment ciselés. Ouais. Leurs textes sont vraiment ciselés. Et en fait, c'est de la politique de haute volée, ce qu'ils font. Enfin, moi, je trouve que c'est de la politique de haute volée qui est d'autant plus intelligente qu'elle est drôle. Qui n'emmerdent pas les gens, c'est-à-dire que même moi j'ai fait.
1: Ouais, c'est jamais agressif. Ils sont jamais agressifs.
4: Non, c'est ça.
1: Souvent un peu fin, un peu bien pensé.
4: C'est très bien. Ouais, tout à fait. Et je conçois que ça énerve beaucoup de gens, mais je pense que le canon français. Je parle pas des films à l'arrache. Je parle du canon français. Je conçois que ça puisse énerver beaucoup de gens parce que c'est pareil, ça tape là où ça fait mal en fait. J'ai arrêté de dire en fait comme William tout le temps, c'est énervant.
1: Ah mais c'est bien. Ah, d'ailleurs on va lui demander si tu peux venir à l'apéro, passer à l'apéro avec Catherine. Bientôt, on est en train de réfléchir, on va peut-être lui payer une camionnette Pastis 51 et il va sillonner les routes. Je le salue bien William, hein, c'est pour déconner. Hein.
4: Tu vois ce que je veux dire, Maurice? Tu vois ce que je veux dire?
1: Je le vois bien sur la place du village, tu sais, avec son.
4: Je vais t'expliquer.
1: Avec son Renault Master.
2: Quoi, Renault Master?
4: Non, mais il a parlé de moi, je vais me permettre de parler de lui parce qu'il m'a l'air très scientifique aussi, lui. Il m'a l'air super scientifique.
1: Non, mais bon, c'est un personnage.
4: Bien sûr.
1: Voilà. Ouais. On peut le taquiner un peu, voilà.
4: Il
1: a écrit « J'adore ».
4: Alors, je dois dire quand même qu'il tient le record de mon plus gros fou rire sur Maurice Radio Libre en 2 ans. Hein.
1: Et il a écrit « J'adore », J-A-D-O-R. Donc, tu vois, ça, c'est bien, quoi. Ça pousse, ça donne envie d'aller chercher les cacahuètes. Tu dis, il doit avoir à boire.
4: Tu vois ce que je veux dire, Maurice? Non, mais bon, tout le monde me prend pour un brinque. J'en ai marre.
2: Maurice.
4: Bon, enfin, ben, voilà quoi.
2: Ouais, ça suffit.
4: Bon, ouais, qu'est-ce que je veux dire? Je sais plus.
1: Ouais, non, mais en tout cas, ouais, je trouve que c'est bien parce que c'est une façon de parler de ce qui peut nous opposer avec un peu de un peu d'intelligence. Oui. Voilà.
4: Ça fait du bien. Moi, je dis que ce genre de méthode, enfin d'approche de ce qui nous sépare politiquement parlant entre deux, si nous archipélise en France. Hein, très clairement, je trouve que c'est une façon non seulement très française de faire, j'en suis très fier de ce genre d'humour, qui s'appelle la satire, hein, c'est pas nouveau, mais je trouve que là c'est vraiment très, extrêmement bien fait et extrêmement plaisant, ça change des invectives de Barré ou de, je sais plus comment il s'appelle, enfin de Nova quoi, de Radio Nova quoi. Moi j'ai lu un truc sur Sophia Ram, elle se disait, ah, bah, quand même ils y vont fort les gars, je me disais, ouais moi j'écoute plus Radio Nova du tout, donc je vais écouter ce qu'ils ont dit les types, mais c'est hors du rire quoi. Enfin, je veux dire, c'est plus bas que tout. J'espère qu'ils vont faire mieux les gauchistes pour la campagne présidentielle, parce que sinon ils courent à la catastrophe, mais en plus ils vont être, on va leur brûler leurs espadrilles. Hein. Enfin, je sais pas, il y a un truc qui va se passer quoi. C'est pas possible de rester à ce niveau-là de débat quoi. Je vais continuer sur ma lancée là. J'ai vu qu'il y avait 14 personnes qui avaient été déférées au parquet donc après la mort de Thomas à Crépol. La mort de Thomas à Crépol, c'était il y a 2 ans. Je sais pas si vous vous souvenez hein, de cette.
1: Bien sûr, ce serait difficile
4: de cette horreur.
1: L'oublier,
4: voilà. Mais... voilà. Et donc l'enquête au bout de 2 ans. A décidé de mettre en examen 14 personnes qui refusent toutes de dire, d'avouer ce qu'ils ont fait, alors qu'il y a de plus en plus, enfin, il y a eu des témoignages concordants sur le fait que ce soit une attaque très clairement raciste anti-blanc. 14 personnes, ça fait beaucoup, hein. Ça fait beaucoup. C'est un homicide volontaire ayant donné la mort sans intention de la donner. Alors, je vois pas ce que ça veut dire, ce genre de choses. C'est, soit c'est un assassinat, soit c'est un homicide involontaire, en fait, chez moi. Homicide volontaire sur le moment, ou alors ça veut dire sans préméditation. Non, les gars, ils sont revenus armés, ils sont revenus, quoi. Donc voilà, 14 personnes, c'est pas mal. J'ai hâte de voir le procès, parce que c'est quelque chose qui m'avait profondément choqué, hein, Crépol. C'était le début de la barbarie telle que tu l'as décrite en début d'émission, Maurice, où ce sont des gosses de 13, 14, 15 ans qui tombent. Et c'est un peu problématique, hein, ce genre de choses, si ça pense à se généraliser sur le territoire. Voilà, 14 personnes. 14 personnes. J'ai dit.
1: On t'entend plus, Renaud. J'ai dit, j'ai terminé. D'accord.
4: J'ai dit, pardon.
1: Et Catherine, c'est à toi la main. Tu t'intéresses aux faits divers, à ce qui se passe dans le monde? Tu lis un peu les informations, tu regardes, tu écoutes, Catherine, ou t'en as vraiment rien à foutre de tout ça?
2: Non, j'en ai pas rien à foutre, justement, mais je regarde et puis je regarde pas parce que.
4: Ça te déprime? Il y a énormément de gens comme ça.
2: Ça me déprime pas, ça se comprend pas. Ça m'horrifie.
1: Pile.
4: Morifice.
2: Ça m'édifie.
4: Non mais. Moi.
1: Alors, est-ce que
2: ça me met un nœud là, tu vois.
1: Attendez, mais est-ce que tu regardes ou tu écoutes régulièrement les informations ou tu les lis, ou est-ce que c'est juste de temps en temps? Est-ce qu'aujourd'hui, par exemple, tu t'es penché sur les informations ou pas du tout?
2: Alors aujourd'hui non, car j'étais en spéléologie. J'étais en mode rangement, donc.
1: Non, mais ça t'intéresse ou pas? Donc, je te demande pas de.
2: Ça m'intéresse, oui, ça m'intéresse, mais ça me met mal.
1: D'accord.
2: Parce que franchement, il n'y a rien qui va bien, quoi.
1: Mais si, il y a des choses qui vont bien.

0: Dans l'émission Maurice, c'est la nuit.
1: Ça se passe presque comme ça, hein.
0: Allez, à ce soir.
2: Tu dis quand même un paquet de conneries, Alexandre.
3: Non, c'est rigolé.
2: Moi, je les ai listées. Les conneries, elles sont déjà au nombre de 4. Le coup de la bouteille d'eau, Alexandre, c'est avec. Donc, il y a 2 conneries. Déjà, tu vas pas arriver avec l'eau chaude, déjà. J'aurais pu arriver les mains vides. Après, quand j'arrive avec la bouteille d'eau et que tu fais sur le fond de la blague, ah, t'es venu avec une bouteille d'eau, t'aurais pu venir avec des coca frais. Pour ça, particulièrement moyen.
3: Rigoler.
2: Alexandre, tu as dit tout à l'heure que tu considérais que te rencontrer était un privilège. Donc, je vais te faire redescendre un petit peu de là où tu t'es mis. Toi-même, Alexandre, tu n'es pas Cristiano Ronaldo ou Rafael Nadal. Pendant les 65 minutes pendant lesquelles j'ai passé du temps avec vous, parce que ça n'a duré que 65 minutes, je vais pas déballer plus que ce que j'ai prévu de déballer ce soir, en le voyant. Donc voilà, donc fais attention, Alexandre, parce que voilà, fais attention.
4: Pascal, c'était quand même un petit peu ton plaisir personnel de me rencontrer, puisque tu étais fan de moi, tu l'as quand même dit à l'antenne. Tu aimes beaucoup Alexandre, voilà, tu l'as dit. Bon, voilà, t'as eu ton plaisir, voilà, maintenant je pense que le rêve est passé. Je ne t'en ai pas non plus voulu, et tu as choqué beaucoup d'auditeurs de ne pas m'avoir hébergé, tu vois, j'ai payé mes 3 chambres 300 balles et je t'ai rien demandé, tu vois, je t'en veux pas, j'aurais pu te traiter de radin. Pascal, je t'ai quand même envoyé ma vidéo quand Zora me suce. Je t'ai fait...

0: Ah bon, par ici, Catherine est à 60 et est à Arcachon.
1: Oui, je suis là.
0: Arnaud à 57, tu es à Fontainebleau.
2: Tu m'entends? Tu m'entends?
0: Alors, un journaliste qui demande ça à Mathieu Pigas, le patron qui possède Nova, en parlant de l'émission La Riposte, lui demandant d'engager des personnes séfarades pour équilibrer la ligne éditoriale. Ah oui. Mais non, il fait ce qu'il veut. Pigas, il est à gauche, personne ne l'emmerde. Puis c'est drôle d'être aussi riche et d'être à gauche. Enfin bon. Pas rentrer dans le détail. Catherine, alors tu t'informes ou tu t'informes pas? J'ai pas compris.
1: Oui, je m'informe, mais je vais pas chercher. En fait, ça me dégoûte, quoi. Les faits divers, je trouve ça monstrueux. Je comprends pas comment il peut se passer autant de choses dégueulasses. Pourquoi? Je comprends pas comment.

0: ça me met mal, tu vois. Ça me barbouille l'estomac.
1: Oui, bon, ça te barbouille l'estomac, mais est-ce que tu t'informes? Est-ce que tous les jours, tu te dis, tiens, oui, j'aimerais bien savoir ce qui s'est passé dans le monde, ce qui se passe dans...
0: Ouais,
1: le...
0: un peu. En gros, quoi.
1: Bon, tu veux pas répondre?
0: Bah, si, mais...
1: Voilà, c'est, là, c'est des réponses de Normand, un peu. Moi, je voudrais que tu me répondes, que tu me dises oui, non... je m'informe pas parce que ça m'emmerde ou parce que je sais pas
2: par
1: quoi.
2: Exemple,
1: ça me...
2: Par exemple, Cathy, qu'est-ce que tu penses de cette histoire de canon français là ?
0: Bon, bah là, je t'avoue que.
2: Oui, vas-y.
1: Aïe, il y a quelqu'un d'autre. Attendez, est-ce qu'elle... c'est pas ce que c'est. Il y a quelqu'un d'autre qui veut parler, alors qui va là, je te prie.
3: Bonsoir, c'est Josiane à Méréville.
1: Josiane à Méréville. Quel âge avez-vous, Josiane ? Et vous avez 63 à Méréville.
2: Tu as entendu parler du canon français, Cathy ?
0: Ben, j'ai un peu avec toi, oui.
2: Ah, mais sinon, non, pas du tout.
0: Non, rien du tout.
2: Alors, Maurice, si tu veux bien, si j'explique à Catherine dans deux minutes ce qui se passe.
1: Mais
2: avec
1: oui,
2: ce canon français.
1: Mais oui.
2: Ce sont donc des banquets qui sont organisés par une boîte privée qui s'appelle le Canon français et qui, alors pour 80 balles, t'as mangé à boire à profusion, on danse, on chante, on rit, ils distribuent des bérets, tu vois, enfin bon. Voilà, et ça s'est très très bien passé à Caen, et je le sais parce que j'ai des amis de Caen, de la ville de Caen qui étaient allés et qui m'ont dit c'est génial, on s'est marré comme des fous. Voilà, et... Il se trouve que ça a tellement de succès qu'il y a des mairies qui sont plutôt, on va dire, de gauche, qui disent non, on ne veut pas d'événements fascistes chez nous.
0: Oui, c'est ce que j'ai cru comprendre, oui. Mais voilà. Le rapport, enfin...
2: Mais il n'y en a pas.
0: Si oui, voilà.
2: Ce sont des...
1: Pardonnez-moi, il y a quelqu'un d'autre qui veut parler, alors qui va là, je te prie.
2: Ah, c'est l'apéro, ouais, c'est l'apéro.
4: Leclerc, bonjour.
5: Ouais, Maurice, c'est William de Perpignan.
1: Ouais, quel âge as-tu, William ?
5: 50.
1: Eh oui.
5: Non, parce que j'entends des publicités derrière, je sais pas d'où ça vient.
1: Ben, c'est sur dans ton appareil que t'as dû regarder un truc et t'as une fenêtre ouverte. Ou alors, regarde derrière le camion, il y a peut-être quelqu'un qui est en train d'écouter la radio.
5: Non,
1: t'es sur quelle place ?
5: Non, au début, je croyais que c'est... Au début,
1: t'as attaqué, t'as ton canon à 51, là, c'est parti ou pas ?
5: Non, petit connerie.
1: Ah, tu sers pas dans des verres en plastique, j'espère.
5: Non, mais je croyais que c'était toi au début, tu faisais comment, Maurice ?
2: Je vais t'expliquer, Boris.
1: Non, je pense que c'est une fenêtre qui est sur ton ordinateur qui est ouverte, William.
5: J'ai tout fermé.
1: Alors... Ouais, t'as tout fermé. Très bien. Laissez parler Catherine. Oui, c'était Catherine qui était en train de nous expliquer le canon français.
2: Qu'est-ce que t'en penses de ça, du fait qu'il y ait des maires qui s'arrogent le droit de faire interdire un événement privé parce qu'il ne conviendrait pas à leurs idées politiques.
0: Ouais, non, je trouve ça nul.
2: D'accord.
0: Parce que voilà. Parce qu'on est libre quand même, non ?
2: Ah, écoute, visiblement, la liberté est fortement congrue aux opinions politiques de ces gens-là. C'est-à-dire que, par exemple, ça va plus loin, parce que Quentin de Ranque, en fait, c'est à peu près la même chose. Hein. Moi, je suis pas d'accord avec les idées politiques de Quentin de Ranque, mais le mec, il n'avait agressé personne, il en est mort. Hein. Ils sont tombés dessus avec préméditation. Non, il n'y a pas eu de bagarre, il n'y a rien du tout. Ils les ont agressés, ils l'ont sauté dessus, ils l'ont maintenu au sol, il a été maintenu au sol.
1: Ah, il y a ces vagues.
2: Il a pris des pompes dans la tête.
1: Et oui.
2: Voilà, mais c'est pareil en fait, ça relève.
1: Il y a Sévac qui dit ce sont des banquets pour enrôler. Alors, bon, je veux bien, est-ce que tu peux nous expliquer, Sévac, ce que tu veux dire ? C'est bien qu'on en cause, je trouve.
2: Ouais. Mais j'apporte toujours des sujets un peu clivants parce que bon.
1: Non, mais c'est bien.
2: Sinon, ça merde. Tu vois ce que je veux dire, Maurice ?
1: Oui.
2: Sévac va nous dire que c'est de la propagande en fait, c'est de l'agite propre.
1: Non, mais pourquoi pas, il dit que c'est
2: mais pourquoi pas, oui, bien sûr. Après, il faut le prouver, ça. Hein.
1: J'attends qu'il écrive ce qui... Bon, on va
2: parce
1: attendre.
2: Parce qu'il n'y a jamais eu aucun contenu politique, de ce que j'en sais, de tenue dans ces banquets. Jamais. Il n'y a jamais eu de prise de parole d'une personnalité, ni de discours, ni rien du tout. Les gens sont là pour faire la fête. Il n'y a pas de... C'est pas
1: un meeting. Oui, Maurice cherche campagne des banquets 1848 sur le net. Oui, mais en fait, moi, j'ai pas besoin de chercher, vu que je suis allé à l'école, donc je sais ce que c'est. Mais moi, je voulais ta position. Je pensais que tu allais nous parler de ta position vis-à-vis des banquets canon français, je sais pas quoi. C'est vrai. Puisque manifestement, c'est un truc qui te plaît pas. Et moi, je pense que ceux qui sont pas d'accord avec l'idée, moi, j'ai bien envie d'entendre. Enfin bon. Catherine, allez-y. Et ensuite, on va écouter Josiane, puis William.
0: Oui, mais moi, attends, moi, je suis pour qu'on laisse les gens faire ce qu'ils ont envie de faire. S'ils veulent faire des banquets, après, voilà. Dans le respect et que ça déborde pas, quoi. Voilà, mais c'est des banquets, c'est chouette.
1: Ouais, bon, c'est un peu juste ta réponse, Maurice. Bah, j'y suis pas allé, mais je me doute qu'on ait discuté politique. Ouais, ça marche pas là, vieux. Moi, je pensais que t'allais nous donner ton avis.
0: Même si les gens veulent discuter politique, ils ont le droit aussi. On a le droit de discuter politique. Ouais. Après, il y a certaines choses qui
2: merci, Cathy. Non, parce que, tu sais, des fois, j'ai l'impression, dans ces cas-là, il faut interdire le PMU, les fesses-noses et tout, parce que ça discute politique au PMU aussi. Donc, qu'est-ce qu'ils vont faire, ces gens-là? Ouais. Après, qu'est-ce qu'ils vont faire, ces gens-là, si jamais on discute politique au PMU et que ça ne convient pas à leur
0: canon? On n'est pas forcément d'accord. Mais moi, je sais, même dans ma famille, je ne suis pas d'accord avec certaines personnes. On se tacle un peu, mais ça va, on s'entend bien quand même. Hein. Non, on n'a pas du tout les mêmes... J'idée.
1: Alors Maurice, Radio Libre, 2 mètres, en ignore la contradiction, ma échange à Renaud. Que veux-tu dire, Stéphane? Stéphane, il n'est pas content, je pense, mais je ne comprends pas bien. Je veux bien une explication, Stéphane. Alors, le banquet en question est organisé. On n'a pas la suite. Bon, on va y arriver. On va y arriver. Écrivez, essayez d'écrire des phrases complètes, parce que moi je veux bien discuter avec vous, mais il faut qu'il y ait un peu de jus. Ah, disputons-nous, mais disputons-nous avec de la matière, pas juste sur des impressions, des je sais pas quoi, parce que... Pff. Maurice, l'amalgame régionaliste aux identitaires. Ouais, je comprends pas cette phrase, Stéphane. Il faut bosser un peu, faut faire des phrases complètes. Ce n'est pas les banquets, ça c'est Renaud qui a écrit ça. Bon, allez, on va écouter Josiane à Méréville. Allez-y, Josiane.
3: Oui, bonsoir à tous. Bon, moi, les banquets français, ben, c'est la première fois que j'en entends parler, donc j'ai pas d'opinion. Sauf que c'est pas la première fois que les gens de la gauche viennent casser le moral de ceux qui veulent un petit peu célébrer la France et ses valeurs et ses us et coutumes, quoi. C'est pas nouveau.
2: Mais de quel droit, en fait, ils font ça?
3: Mais de quel droit? Mais ils n'ont aucun droit, peut-être, mais ils le prennent. Et de toute façon, ça fait des années que c'est comme ça.
2: Et ça sera bien que ça change, parce qu'en fait, ils n'ont aucun droit de faire ça.
3: Bien sûr, ça, une fois qu'on l'a dit, ça.
2: Une fois qu'on l'a dit, le canon français attaque au tribunal administratif la mairie de Quimper, et puis voilà. D'ailleurs, c'est ce qui s'est passé. C'est ce qui s'est passé. Et la maire ne veut rien entendre. Même si le tribunal administratif a donné raison au canon administratif. Au canon français, pardon.
3: Et sur quel prétexte?
2: Le fait du prince. C'est elle qui décide.
3: Non, mais elle ne peut pas décider, on n'est pas dans une dictature, il y a des textes de loi, il y a quelque
2: mais
3: chose.
2: Si, mais bien sûr que si, regarde ce qui s'est passé avec la jeune garde, la jeune garde a été dissoute par des décisions du ministère, au plus haut niveau donc, du ministère de l'Intérieur, et là ils sont en train de faire un concert de soutien à Grenoble. Pour
3: public, non? Un truc comme ça, alors.
2: Non, pas du tout. Je veux dire, ça ne s'appelle plus la jeune garde, mais il s'appelle, je ne sais plus, un nom équivalent. Mais voilà, c'est très clairement un soutien aux mises en examen de la jeune garde qui pour l'affaire de Quentin Deranque. Donc, Donc, si tu veux, ils font ce qu'ils veulent, ces gens-là, en fait, en France. Là. De toute façon, il y a eu le jospinisme qui a noyauté toutes les administrations depuis 30 ans. Ça va être très compliqué de leur faire entendre raison, de leur faire entendre le droit, ne serait-ce que le droit, quoi.
3: Ouais, c'est clair, mais bon, une fois qu'on a dit ça, voilà. Bon, moi, je vais changer de sujet, c'est plus léger et c'est moins prise de tête, enfin, sauf peut-être pour moi. Donc aujourd'hui, c'est l'avant-dernière fois que j'interviens au sujet de ce mariage. C'est le dernier, avant-dernier épisode.
1: Attends, parce qu'ils vont peut-être divorcer après, donc il y aura peut-être d'autres épisodes. Dans un mois, quand ils vont commencer à se disputer, à casser tous les verres et tout ça, comme chez la petite Leïla, on va peut-être repartir sur de nouveaux épisodes.
2: Bon. Alors, la moutarde va être toute déchirée.
3: La saison 2 n'est pas encore dans
1: Elle n'est pas encore dans la boîte, ok.
3: On va terminer la saison 1.
1: Alors, il faut que tu expliques.
3: Je suis à Méréville.
1: Il faut que tu expliques en deux mots, commençant, à ceux qui ne savent pas du tout de quoi tu parles. Oui. De quoi tu parles ?
3: Je parle du mariage de ma fille qui a lieu demain. Donc, pour. Bien voilà, ma fille se marie demain. Et donc, pour moi, ça a été toute une épopée parce que ça fait déjà 2 ans qu'ils m'ont annoncé la nouvelle. Et depuis 2 ans, bon, je me prépare à ce jour-là parce que moi, les réunions en groupe, là, les réunions familiales et guindé, enfin, c'est pas guindé, mais enfin, les réunions, là, ça m'épuise. Donc, j'ai dû me préparer. Il a fallu que, et puis j'ai essayé de faire au maximum pour pouvoir passer inaperçu et que tout se passe bien, que j'aille pas fiche le souk. Dans son jour de fête. Voilà. Et donc aujourd'hui, eh bien, je suis dans un gîte pour le week-end. Là, pour tout le week-end, je suis dans un gîte juste à côté du lieu de cérémonie. Et demain, c'est le grand jour.
1: Tu veux qu'on envoie quelqu'un pour te secouer ou pas ?
3: Pas pour me secouer, pour me tenir la main.
1: Ah ouais. Non, on a que des gens pour te secouer. On a personne qui tient la main, nous. Désolé.
3: Non, ça va bien, ça va aller. Et en plus, hier, toi, tu disais qu'il neigeait à Clermont, enfin, dans les pages. Nous, on a eu de la grêle, mais tellement de grêle que le sol était blanc.
1: Eh ben. Ça va être chouette. Et alors, est-ce que t'as vraiment l'intention de foutre la merde à ce mariage ? Raconte quand même.
3: Mais non !
1: Allez. Pas du tout. Parce que c'est l'heure, pour ceux qui n'ont pas suivi, c'est quand même l'heure de vengeance. Ça fait des années qu'elle ronge son frein. Elle en veut à son ex-mari d'avoir cessé de lui parler. Ghosté. Soudain.
3: Non, il m'a ghosté.
1: M'a ghosté, mais je sais pas ce que ça veut dire.
3: C'est-à-dire que, tu vois, on avait gardé des bons rapports. Peut-être amicaux, oui. On discutait souvent, on se voyait souvent. Et puis du jour au lendemain, plus de nouvelles.
1: Non, elle a décidé de quitter son mari. Lui, il a été assez intelligent. Lorsqu'elle lui a dit qu'elle voulait le quitter, lui, il a commencé à s'intéresser beaucoup à elle. Et puis ensuite, lui, il a arrêté de lui parler parce qu'il avait trouvé une autre gonzesse qui lui avait sans doute dit, écoute, ça sera elle ou moi. Donc elle a cessé de lui parler. Enfin, il a cessé de lui parler. Maintenant, elle est un peu énervée, comme ça va être le mariage.
3: On va se retrouver face à face. Même lui, je pense que.
1: Et lui, je peux dire qu'il claque des dents depuis déjà plusieurs mois et qu'il sent qu'il va se passer quelque chose, ouais.
3: Parce que non, il doit pas se sentir fier, tu vois, quand il va me revoir. Je sais pas, j'ai hâte de voir la tête qu'il va faire.
1: Elle va sans doute au mariage.
2: T'as tes Santiago de toute façon.
1: Elle va sans doute le traiter de PD au mariage de sa fille.
3: Et non, parce que Marie, il n'y aura pas de discours, il n'y aura rien du tout. On pourra même pas passer par là pour envoyer des petites piques.
1: Non, mais elle va.
2: Ah ouais, quand même, quoi.
1: Elle va l'injurier pendant le mariage. Lui, comme il en a gros sur la patate, il va lui retourner une baffe dans la gueule. Les gendarmes vont venir, ça va arrêter le mariage. Lui, ouais, il va partir avec les pinces au trou. Elle va partir au SAMU pour qu'il puisse lui arranger son arcade sourcilière. Sa fille va pleurer. Le gendre va aller voir ses parents en disant ah, je suis désolé. Les parents vont se dire ah, c'est peut-être pas elle qu'il fallait épouser. Enfin bon, ça va mettre une merde incroyable, l'histoire de Josiane.

0: Valérie, 44 ans, Beyrouth, au Liban.
1: De l'amandier, tige fleurie, symbole hélas de la beauté. Comme toi, la fleur de la vie fleurit et tombe avant l'été. Qu'on la néglige ou qu'on l'accueille, de nos fronts, des mains de l'amour, elle s'échappe feuille à feuille, comme nos plaisirs, jour à jour. Savourons ces courtes délices, disputons les mêmes aux zéphyrs, épuisons les riants calices de ces parfums qui vont mourir. Souvent, la beauté fugitive ressemble à la fleur du matin, qui, du front glacé du convive, tombe avant l'heure du festin. Un jour tombe, un autre se lève, le printemps va s'évanouir. Chaque fleur que le vent enlève nous dit « Hâtez-vous de jouir !» Et, puisqu'il faut qu'elle périsse et sans retour, que ces roses ne se flétrissent que sous les lèvres de l'amour.
2: 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À bord par ici, Catherine, elle a 60 et est à Arcachon.
3: Oui, je suis là.
2: Renault 57 à Fontainebleau.
4: Au revoir.
2: Josiane 63 à Méréville.
5: Méréville est là, oui.
2: William à 50, il est à Perpignan.
6: Ouais, toujours là, Maurice.
2: Je vous rappelle que cette émission se terminera dans à peu près une heure et quart. Allez-y, Josiane à Méréville. Donc, tu vas foutre vraiment la merde dans le mariage.
5: Non. Juste, je cherche un petit truc à mettre dans son verre, tu vois.
3: GHB.
2: Non, tu mets un verre, tu mets du gasoil. Comme ça, il va mourir.
3: Moi, j'ai.
5: Mais il va pas le boire. C'est pas bon, ça se boit pas, ça. Il faut un truc qui passe inaperçu.
4: Alors, un truc qui passe inaperçu, tu prends une moustache de ton chat et tu en mets dans des grains de riz du plat.
2: Oh mon Dieu.
4: Tu les coupes en tout petits bouts et tu les mets dans les grains de riz du plat.
2: Alors, c'est des blagues, hein, faut pas faire ça, bien entendu. C'est des trucs atroces.
5: Mais Catherine, tu peux envoyer quelques poils de chat.
3: Hein. J'ai des poils de chat et j'ai surtout j'ai des trucs et il tombe raide. Hein. Enfin, raide, il dort.
2: Qu'est-ce que tu... alors, quelle est ton intention? Quel est ton état d'esprit, Josiane, pour ce mariage?
5: Non, mais en fait, moi, il m'a fallu bien la première année, un an et demi, là, pour me mettre dans l'ambiance et ne pas me laisser réagir par mes émotions. Donc, j'ai calmé mes émotions, j'ai envisagé toutes les possibilités, tous les cas de figure, tout ce qui pourrait arriver pour que j'ai une réponse adaptée, justement, sans émotion. Voilà. Donc, mon état d'esprit, c'est l'accueil. Et puis, voilà, je vais faire comme s'il ne s'était rien passé.
2: Ouais. Wow. Quelle tête en acier trempé.
3: C'est ta fille aussi.
5: Mais oui, d'abord, c'est ma fille, premièrement.
3: Tu penses à elle en premier, bon. Voilà.
5: C'est son problème. C'est son problème.
3: Bah, lui, c'est lui.
5: Donc, en plus, tu vois, ça m'a renseigné sur son honnêteté, parce que, bon, on se parlait, il me disait des trucs. Et ça m'a renseigné sur son honnêteté, ce qu'il pensait vraiment, sur sa sincérité, puisque du jour au lendemain, il a réussi à me laisser tomber comme ça, mais sans un mot, parce que s'il m'avait expliqué, s'il m'avait dit, écoute, voilà, maintenant je suis en couple, ma femme n'apprécie pas trop qu'on se parle autant, voilà, j'aurais accepté, tu vois, je lui aurais dit, ok, d'accord, pas de problème. Mais là, non, il se barre sans un mot, même pas un mot, tu vois, un manque de respect total, comme si j'avais jamais existé dans sa vie. Ça fait presque 45 ans qu'on se connaît, et le type, du jour au lendemain, comme ça, j'existe plus pour lui.
2: Ouais, mais il a trouvé une autre gonzesse, surtout. C'est ça que tu oublies de dire, c'est important.
3: C'est elle qui lui a mis la pression.
5: Je comprends, Maurice, mais il suffit.
3: C'est comme les mecs, en général.
5: Il sait de prendre ses couilles dans ses mains, de me voir.
2: Mais il n'a pas. Il y a Leïla qui te dit. Il y a Leïla qui te pose une question. Allô Elle m'entend, Josiane ? Il y a Josiane qui, il y a Leïla qui te dit pourquoi faut-il fournir une explication quand on quitte quelqu'un ? Ouais.
5: Ah, écoute, c'est un minimum de respect. Je ne sais pas, c'est le respect.
4: Sinon, tu vas avec quelques grammes de polonium.
5: Pardon ?
2: Non, on va pas donner d'astuces pour empoisonner le monsieur, parce que ça va être pris à la, ça va être pris comme de la rigolade, mais en fait à l'écrit c'est plus pareil, hein, les amis. Allez-y, Josiane.
5: Non, mais en fait, quel intérêt ? Ben, écoute, chacun sa façon de ressentir les choses. Hein. On n'est pas tous pareils. Et heureusement, c'est ça qui fait le monde. On a tous des sentiments différents. On réagit tous à des mêmes situations différemment. Voilà, on a tous des sensibilités différentes. Moi, quand j'aime quelqu'un, enfin, quand j'apprécie quelqu'un, tu vois, je ne vais pas le lâcher comme ça du jour au lendemain.
2: Mais est-ce que les autres sont obligés d'être comme toi ?
5: Eh ben non.
2: Est-ce que les autres sont obligés de voir les choses comme toi ?
5: Non, mais j'ai travaillé là-dessus, Maurice. Hein. J'ai travaillé, j'en suis arrivée à cette conclusion que, ben écoute, il a fait ça, ça lui va bien, moi je le prends. De toute façon, ça, on va se voir quoi ? Un jour et demi, c'est bon, voilà, je vais suivre le mouvement le déroulement de la cérémonie. Lui, je lui dirai bonjour, je dirai bonjour à sa copine, et puis on n'est pas obligé de se voir, de se parler, il y aura tellement de monde que de toute façon, je vivrai ma vie.
4: C'est bien comme plan, ça.
5: Je vis vraiment sans m'occuper de lui, quoi.
4: Bah, bien sûr, c'est bien comme plan, ça.
3: Tu lui fais genre, je salue.
5: La première fois qu'on va se retrouver face à face, de toute façon, ça va arriver, puisqu'on va faire des photos. Donc, on va se retrouver à 50 centimètres, un mètre l'une de l'autre. Bonjour. Comment ça va ? Très bien.
3: Salut.
5: Voilà. Et puis salut, puis après la journée se déroule, tu vois. Ça va. De toute façon, moi, il y a des personnes que je connais, donc je pourrais, tu vois, je connais d'autres personnes.
3: Voilà, tu vas avec les personnes que tu connais, que tu apprécies, qui t'apprécient, et lui, à part la politesse, quoi, c'est tout. Juste dire bonjour poliment à lui et à sa compagne, et puis tu les salues et c'est tout, quoi, parce que t'as rien à lui dire et t'as d'autres gens à qui parler. Mais justement, parce que il faut pas que ça prenne de l'importance, ça prend trop d'importance.
4: Je me souviens de quand j'avais, excuse-moi, je te raconte juste un truc. Je me souviens d'un truc, j'avais un oncle qui était marié avec une dame, donc j'ai des cousins grâce à eux deux. Ils ont divorcé de façon assez crado. Elle s'est bien foutue de sa gueule et tout. Et au mariage d'un de mes cousins, le mec, il l'a joué, mais avec une classe infernale, alors que tu vois, il n'avait pas vraiment envie de revoir son ex-femme et il l'a joué avec une classe infernale. Il lui a dit bonjour, comment vas-tu ? Et puis, tu vois, il n'a même pas écouté la réponse et il a tracé, quoi. C'est ça qu'il faut faire, quoi.
5: Exactement. C'est la meilleure solution.
4: Bah, je pense, oui.
5: Évidemment.
4: Ouais. Pense à ta fille, quoi. Tu vois, pense aux autres.
3: Ouais, pense à ta fille.
4: Pense à la fête.
5: C'est vrai que.
4: Pense au banquet.
3: Le banquet, non, de Dieu.
5: Là aujourd'hui, je suis allée sur le lieu de cérémonie pour déposer l'arbre qu'elle m'avait demandé de faire et le chevalet, tout ça, on l'a installé. Et puis du coup, comme ils étaient en plein, ils ont emménagé la salle de réception. Je leur ai filé un coup de main, je suis restée avec eux pendant 3-4 heures là, à tout mettre en place, enfin pas tout mettre en place, mais à faire les derniers préparatifs qu'ils avaient à faire. On a bien rigolé, ça s'est bien passé. Voilà. J'ai rencontré un meilleur ami de mon gendre. C'est bien entendu tout de suite, c'est bien, donc j'ai un nouveau copain.
2: Comment ça, j'ai un nouveau copain ?
5: Ouais, il est gentil. Un nouveau copain, c'est un...
2: Qu'est-ce que tu racontes ?
5: Un pote.
3: T'as l'air ému.
5: Ému ?
3: Ému, t'as l'air, assez ému.
5: Quand même, Oui, parce que moi, je suis quelqu'un de très émotif.
6: Mais non, mais tu ne vas pas à ce mariage avec de la joie. Tu vas y aller avec l'envie de pleurer.
5: Oui, je suis capable d'être joyeux. Je vais être joyeux. Je sais jouer la comédie, tu sais.
2: Voilà. Attends, on va demander à William d'aller garer son camion devant chez toi, là, à Mireville. Il va faire tourner l'apéro que t'arrives un peu joyeuse.
7: Non, mais t'inquiète pas.
2: Eh, vas-y avec William, emmène-le. Avec lui, tu vas rigoler.
7: Ah ouais, c'est pas con ça.
2: Eh, Josiane, tu l'emmènes avec toi, là. En plus, il va débarquer avec un t-shirt Pastis 51 au mariage.
7: Mais non.
2: Et un Bob Ricard.
5: Et après, il va nous dire, tu vois ce que je veux dire.
2: Là, avec William de Perpignan, ça va arracher. Là, quand il va avoir vidé, cuvé une caisse de 51, il va te mettre une ambiance dans le truc, là.
7: Non, mais Josiane, ne crois pas ce qu'il dit, hein.
2: Ouais, tu...
5: Non, mais je t'ai déjà entendu, William, je sais qui tu es, comment tu es.
2: Ouais, tu débarques avec William, William, tu le jettes en éclaireur dans la foule, tu le jettes. tu lui dis, mon ex-mari, c'est lui, va le voir. Ouais. Enfin, bon. Bon, donc tu vas pas très joyeuse quand même, tu vas pas avec le. En te disant ma fifi, tout ça, t'es encore très travaillée par l'histoire de ce monsieur.
5: Non, c'est que je suis fatiguée là, je me suis tapé 2h30 de route, après, comme je te dis, je suis.
6: Ah bon? Que 2h30 de route, t'es fatiguée? Pourquoi tu conduis un véhicule très très difficile?
4: Attends Maurice, tout le monde n'est pas capable de faire les 24 heures du Mans sur les nationales et les autoroutes comme toi tout le temps. Voilà. Là, tu fais d'ailleurs, c'est une question que je me posais. Fais combien de milliers de kilomètres par an, Maurice, toi? Tu sais, à peu près ou pas?
2: 50?
4: 50 000?
5: Ouais, 50 000 par an.
4: Ouais, c'est beaucoup. C'est trois fois. C'est trois fois, plus que trois fois la moyenne.
5: Mais oui, la moyenne des Français, c'est 20 000.
4: Non, je crois que c'est 15 000.
2: C'est 15, oh, 15 ouais. Ouais, c'est 15. Avant, c'était 12, maintenant, c'est 15. Ouais, mais bon, je mets des pneus. Hein.
4: Non, mais attends, il y a des gens qui n'ont pas d'aussi bons yeux que toi. C'est fatigant de conduire. Moi, je sais que, par exemple, maintenant, à 57 ans, ça me fatigue de conduire la nuit. Je suis vachement plus fatigué qu'avant de conduire la nuit. Ça me fait chier, d'ailleurs, parce que j'adorais ça, conduire la nuit.
5: Ouais, c'est chouette de conduire la nuit. Quand t'as toutes les voitures qui t'éblouissent, tu vois plus la route.
4: Alors ça, c'est un sujet. Hein. L'éblouissement des phares, des nouveaux phares, c'est un sujet.
5: Oui. Non, mais il y en a, franchement, et on dirait des projecteurs qui le voient.
2: Ben parce qu'on a libéralisé le nombre de lampes. Avant, c'était 2. On pouvait pas avoir plus de 2 lampes. Après, on a considéré que les veilleuses, parce que pendant un temps, les veilleuses, c'était pas des lampes. Puis après, ils ont commencé à légiférer. Donc finalement, c'était 4. Et puis ensuite, ils ont libéré le truc. Donc, les bagnoles d'aujourd'hui, les mecs, ils ont 6 optiques allumées, plus la guirlande de machin. Enfin, bon, c'est je dis ça, mais moi, j'ai une brêle. Quand t'envoies plein phare la nuit, s'il y a un panneau, tu vois plus rien. Tu t'auto-éblouis. T'es obligé de prendre les freins, tu vois rien.
4: je pouvais conduire toute la nuit avant.
5: Les mecs,
2: ils vont
5: dans le
2: fossé. Tu mets un coup de phare, tu sais, quand il y a un panneau, tu te vois dedans. T'es obligé de mettre le warning, tu t'arrêtes sur le côté, tu coupes le contact, tu vois tout noir. Oh purée.
5: C'est pour ça qu'après t'as plus de batterie et que t'es posté à moto à Paris.
4: Conduire la nuit, ça
2: c'est pas la même, mais bon, ouais.
3: Ouais, ça éblouit, ça demande de la concentration.
4: Non, mais même, ça demande de la concentration, mais je pense que mes cornets réagissent plus pareil, se diffractent plus pareil qu'avant. Voilà. Ça me fatigue plus.
3: Tu n'es pas une salope.
4: Toi-même, Cathy.
5: Enfin, voilà, quoi. Oui, si, je suis heureux. Enfin, je suis heureuse.
2: T'as pas l'air, hein. Mais moi, ce que je ne comprends pas, c'est pourquoi est-ce que ta fille, ça fait combien de temps qu'elle t'a dit le mariage et tout ça là?
5: Il y a 2 ans à peu près.
2: Il y a quoi?
5: 2 ans.
2: Il y a 2 ans. Pourquoi est-ce que tu t'es pas cherché un mec pour t'accompagner au moins?
5: Mais n'importe quoi.
2: Pour y aller avec quelqu'un, y aller à deux.
3: Un escort.
5: Si j'avais eu de l'argent, c'est ce que j'aurais fait. J'aurais pris un escort.
2: Pourquoi?
5: J'ai pas les moyens.
2: Mais non, mais t'as pas d'amis. Tu n'as pas d'amis.
7: Ouais, mais ça s'appelle une escorte, Josiane.
2: Ouais.
5: Oui, je sais, c'est ce que je viens de dire, un escorte.
2: Oui, mais il comprend pas tout de suite, William. C'est sa force.
5: Moi, je vais pas aller.
2: On se rend pas compte, mais c'est une force.
3: T'as pas un pote beau gosse, là, qui pourrait...
2: Non, mais sans être beau gosse, quelqu'un pour t'accompagner, parce que là, on est encore un peu dans la tradition française, donc t'es pas obligé d'y aller avec un transsexuel ou un truc, donc tu peux y aller avec pour le moment avec un homme. Chez nous, bon voilà, les femmes sont souvent accompagnées d'hommes au mariage. Pourquoi est-ce que tu n'as pas trouvé un homme pour t'accompagner dans les gens que tu connais en
4: un
2: deux
4: cavalier,
2: ans
4: quoi.
2: Ouais, voilà, un cavalier pour venir avec toi au bal.
3: Si elle veut pécho, vaut mieux qu'elle y aille toute seule. Hein.
5: Voilà.
4: Ah oui, parce que en fait, Catherine, elle part du principe qu'on vient pas au restaurant avec son steak.
3: Exactement.
2: Ouais, mais on peut venir avec sa moutarde.
5: Ah, c'est sûr qu'ils vont te la laisser sortir, la moutarde.
2: Non mais tu non mais pourquoi est-ce que t'as pas trouvé quelqu'un pour t'accompagner voilà, comme ça tu y vas, t'as quelqu'un avec qui tu t'entends bien, avec qui tu vas passer un moment sympa, à boire du champagne, manger des petits fours et danser,
5: J'aurais pu, mais...
2: Parce que là, tu vas être un peu isolé dans ton coin, avec l'autre, avec son machin truc, ressasser tes vieilles histoires, alors que t'aurais été avec un cavalier, même si c'est pas un mec qui te secoue, vous auriez pu, voilà, discuter, rigoler, passer un moment sympa, voilà, toi tu danses avec le marié, elle danse avec la mariée un moment, lui il danse avec la mariée un moment, enfin, tu vas faire des choses, ça aurait été pas mal.
5: Oui, ça aurait été bien, j'aurais pu faire ça, mais en fait, non, j'ai pas envie de me prendre la tête avec... Pour ça, moi, je suis quelqu'un...
2: Mais c'est pas se prendre la tête, non, c'est essayer de...
5: Ouais. Tu comprends pas, c'est pas moi. Moi je
2: toi, tu veux y aller seul pour ruminer, voilà, en regardant l'autre, en te disant que je sais pas quoi, si tu peux lui faire une pique, tu vas lui faire une pique. Mais si.
5: Mais non. C'est pas parce qu'on est seul qu'on rumine. Moi, je suis bien toute seule. Je suis bien avec moi-même. Tu vois, ma compagnie me suffit. Je m'ennuie jamais avec moi.
2: Mais,
3: oui, mais là, tu seras pas seul.
2: Je comprends pas ce qu'on dit. Là, c'est des phrases standards. C'est l'intelligence artificielle qui répond. C'est des phrases standards. Et écoute pas ce qu'on lui dit. Je suis bien avec moi-même. Et alors, ça n'a rien à voir. On parle d'aller au mariage. Je te demande pas si t'es bien avec toi. Bien, écoute ça. Tu l'as pas chez toi, Josiane.

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2: Ouais, je suis là, merci de m'avoir invité là où tu es pour qu'on passe la soirée ensemble. Dans une heure pile, l'émission sera finie. Catherine à 60, elle est à Arcachon.
3: Oui, je suis là.
2: Renaud 57 à Fontainebleau.
4: Ouais.
2: Josiane 63, Méréville.
5: Oui, je suis là.
2: William 50, Perpignan.
6: Ouais, je suis là.
2: Allez, on retourne à Méréville, écouter la vie de Josiane. Et ensuite, on va plonger, aller chercher des verres et des glaçons dans l'univers de William à Perpignan. Préparez-vous. Allez-y, Josiane.
5: Oui. Bon, écoute, moi, demain, je vais arriver comme une reine, toute seule. Et schlack. C'est tout, ça suffit. Toi, tu disais que c'était l'IA qui m'avait dicté ces termes, mais non, pas du tout. L'IA, je ne l'écoute pas. C'est plutôt les stoïciens qui m'ont...
2: Aïe, aïe, aïe, qu'est-ce que c'est cette histoire encore? Qu'est-ce que c'est que cette histoire? Vas-y, on va.
5: Non, mais c'est, bon.
4: C'est très bien, l'école stoïcienne.
5: Ouais.
2: Qu'est-ce que c'est cette histoire? Tu peux nous expliquer? Tu peux nous expliquer?
5: En fait, c'est le fait de ne s'occuper que de soi, ne pas prendre en compte trop les émotions, les habits des autres pour guider ta vie.
4: C'est pas tout à fait ça, hein, l'école stoïcienne, quand même.
5: Ah oui.
4: L'école stoïcienne,
2: c'est la Grèce antique, l'école stoïcienne.
4: Ouais, tout à fait. Mais en fait, c'est par exemple, tu vois, c'est, quand tu penses école stoïcienne, pense aux alcooliques anonymes qui disent le truc okay, laisse-moi m'occuper de ce dont je peux m'occuper et laisse-moi oublier laisser de côté ce à quoi je peux rien faire. Quoi.
5: Qu'est-ce que j'ai dit?
4: C'est pas tout à fait.
5: Oui. Tu gères ce que tu peux gérer et le reste.
4: Voilà, c'est ça.
5: Mais tu le laisses.
4: Ouais,
5: tu t'en occupes pas.
4: Et hors tout, c'est surtout la conclusion de l'école stoïcienne, c'est hors tout, c'est de considérer que tout est réel. C'est-à-dire le réel, de toute façon, tu peux pas y échapper.
5: Exactement.
4: Il suffit d'être conscient de ce que c'est, et voilà. Après, il y a des choses qui peuvent ne pas te plaire et tout, mais...
5: Ben, c'est là.
4: Voilà,
5: c'est comme tout à l'heure ce que je te disais, quand tu nous parlais des manifs là, qui étaient interdites. Bah, évidemment, elles sont interdites, mais il n'y a pas que ça. C'est comme quand ils ont...
4: Ils essayent de l'interdire, mais ils vont avoir du mal.
5: Ils essayent, oui. On ne peut rien y faire pour l'instant, parce qu'à part en parler, bon d'accord, on se révolte, mais ça ne fait pas avancer le schmilblick, le truc. Tu vois.
2: Ouais, il a un peu raison, c'est vrai que c'est de la stagnation, le stoïcisme, c'est vrai. Marc Aurèle. On y va comme ça. Donc tu vas débarquer dans le mariage. Ta fille sera accaparée par la fête. Et donc toi, tu vas te mettre dans un coin. Tu vas faire quoi? Tu vas siroter?
5: Je vais observer. Moi, je suis.
2: Tu vas croiser tes jambes ou pas?
5: Je vais rester debout.
2: Tu vas croiser tes jambes comme ça et regarder les autres comme ça, toute seule dans ton coin.
5: Mais pas dans mon coin, je connais des gens, donc je parlerai avec eux, je participerai à des petits groupes, je ferai genre que je suis là, mais je ne serai pas tout à fait là, et puis je me casserai en catimini quand ça deviendra un petit peu trop lourd pour moi, parce que je te répète, moi les foules, c'est pas mon truc, j'aime être seule. Ouais. J'ai besoin de solitude et passer toute une journée comme ça avec plein de monde autour de moi où je vais être obligée de sourire, de parler, tout ça, ça va me peser à un moment, donc je partirai. Le gîte où je suis est très près et puis quand je me serai...
2: Bon, on imagine que tu seras parti à quelle heure? Donne-moi un chiffre un peu...
5: Ah mais je ne sais pas, parce que déjà ça commence demain matin. à 9h30, il faut que j'y sois là-bas. 9h30 pour le maquillage. Ensuite, j'ai 3 heures de battement, donc je ne sais pas si Marie a besoin d'aide pour certaines petites choses à terminer.
4: Juste le temps que le maquillage coule.
5: Ouais, c'est ça. Et ensuite, elle, pendant ce temps, elle se fera maquiller, ça va prendre beaucoup plus de temps. La cérémonie à la mairie commence, est à 14h30. Donc, entre 10h30 et 14h30, j'ai un laps de temps où soit je peux rentrer ici, soit je fais des petits trucs sur le lieu de la cérémonie pour parce que ce sera à faire. Voilà. Ensuite, 14h30, donc la signature des documents. Et puis, après, avant d'aller à la mairie, il y aura les photos des mariés.
2: Et donc, toi, tu vas faire la photo toute seule, tu seras sur la photo. Non, tu vas... Ah oui, avec ta fille, juste. Oui. Ah, mais non, avec ton mari, ton ex. Oui. Vous serez tous les deux sur la photo, ça, c'est bien.
5: Et oui, il va y avoir la photo de papa-maman.
2: Ah ouais, celle-là, elle va être bien.
5: Ah ben oui.
2: Ah, là, je crois que celle-là, il faudra que tu me la montres. Il faudra que tu me l'envoies. Celle-là, elle va me plaire, je crois.
5: Je t'enverrai celle-là et la photo avec ma fille et son mari.
2: Ouais, non, voilà. Enfin la photo de la fille, son mari, son papa et le papa et la maman de sa fille, de ta fille. Parce que j'ai envie de voir comment t'auras, quel sourire tu vas mettre sur cette photo. Ça va me plaire, ça.
5: Tu sais, Maurice, dans ma vie, je suis assez solitaire et que je suis assez. Je suis à part, bref. J'ai toujours appris à me cacher, à cacher. Mon vrai visage. Et donc, je sais très bien mentir sur mes...
2: Donc, tu auras un beau sourire d'amour et de joie. Ah ouais, envoie-la-moi celle-là. C'est cette photo-là que je voudrais, moi. Ta fille, son mari, ton mari, ton ex-mari et toi, avec le sourire.
5: Le sourire le plus heureux du monde, même si à l'intérieur.
2: Ah, je veux la voir, celle-là. N'oublie pas de l'envoyer dans ma boîte. Hein.
5: C'est promis. Oui. Non, mais ça va bien se passer.
2: J'aurais été en région parisienne, j'aurais pris la Brel pour passer à Méréville ce soir-là, juste pour voir un peu l'ambiance.
5: Ah, dommage. Tiens, t'aurais même pu m'accompagner. T'imagines.
2: Ouais, mais bon, moi, je t'aurais pas accompagné sans te secouer, donc bon.
5: Oui, voilà, c'est pas gratuit.
2: Ouais, tu penses bien, je vais pas faire la route, moi, juste pour être gentil. Hein.
5: Oui, c'est mon meilleur ami, mais quand même.
2: Ouais, parce que justement, je suis ton meilleur ami. Donc, je te raconte pas de sornettes. D'accord. Donc, ça va être bien. Et on se dit que tu seras au lit à quelle heure, toi, à peu près?
5: À tard, parce que en fait, je ferai des petits allers-retours et j'essaierai de participer à peu près à tous les points importants, tu vois. Genre, la cérémonie, évidemment, enfin, la signature des contrats. Ensuite, qu'est-ce qu'il y a? Le vin d'honneur, dont là, j'y serai. Ensuite, on débutera le repas. Alors, on est assis. Alors, là, ça va être un peu plus compliqué pour mes éclipser discrètement, mais dès que tout le monde va commencer à se lever, à s'éparpiller...
2: Ah, mais tu seras à la table de ton ex-mari, alors, ça va être chouette.
5: Non. Moi, je vais... Je serai avec la mère d'Ibrahim. Je serai avec la famille du marié, moi. Pas avec la famille de la mariée.
2: Pourquoi la famille de la mariée, elle mange pas avec la mariée?
5: Non, ils ont une table d'honneur juste pour tous les deux.
2: Ah bon?
5: Oui.
2: Ils n'ont pas envie de se mélanger avec vous, quoi.
5: Non, c'est pas ça. C'est que c'était trop compliqué. Parce que soit c'était...
1: C'est compliqué. Ouais.
2: Qu'est-ce qui est compliqué? D'avoir les deux parents de la mariée et les deux parents du marié à la même table?
5: De choisir. Ils ne savaient pas qui choisir. Soit les parents, les amis, les témoins, les machins.
2: Non, les parents, je te dis. Les parents. Pourquoi choisir les parents? Il n'y a pas à choisir. Les parents, c'est les parents. Les parents mangent avec leurs enfants le dernier repas avant qu'ils se marient. Ils sont là.
5: Mais on sera dans des tables juste à côté. Mais il y aura une table de...
2: Vous n'êtes pas dans le garage, c'est bien alors.
5: Oui. C'est
2: pas mal.
5: Le garage? Non. Non, mais après, il y a tous les amis. Ils sont nombreux, attends, 90 à peu près. Enfin, ouais, 90.
2: Non, mais les parents, ils ne sont pas 90.
5: Non.
2: Il y a
5: non,
2: bien non. une maman et un papa, enfin, pour le moment, parce qu'on est encore un peu des gens d'avant. Là, maintenant, enfin, c'est les parents, c'est un monsieur et une dame qui font un enfant. On imagine que le ouais, marié, il a un papa et une maman.
5: Non, son père est mort.
2: Ah merde. Il a un beau-père, peut-être, la maman, elle s'est trouvée un
5: non.
2: autre. Cavalier.
5: Il n'y a que sa mère. Sa mère, elle est seule aussi, comme moi.
2: Ah ouais, oui, oui, d'accord. Ah oui, bon, ben là, ça tient la route. Oui, ils n'ont pas voulu vous avoir à la table, les deux mégères, là, donc ils vous ont foutu sur quoi, là, avec les amis un peu bavards.
5: Donc, ils sont tous seuls. Et en fait, donc, il y aura une table ou deux tables pour la femme de la mariée, puis ensuite, une table ou deux pour la famille du marié, et puis après, il y aura tous les copains.
2: Et toi, t'es toute seule à une table, toute seule.
5: Non, je serai avec...
2: en tête à tête avec la maman, là. Et ils vous ont mis au fond de la salle, là où il n'y a pas trop de lumière.
5: Ah, c'est ça. À côté de la table d'honneur, on est. Je serai.
2: Ouais.
5: Non, mais c'est bien comme ça. Mais il vaut mieux parce que, attends, moi j'ai pas envie de passer tout le repas avec des gens que je connais pas et que j'apprécie pas forcément. Hein.
2: Ah bon, tu veux pas parler à des inconnus, ça va pas toi. Hein.
5: Ah, mais non, je les connais justement. Le père, s'il m'avait mis avec la famille de la mariée, je me serais retrouvée avec mon ex, sa copine, ses enfants et tout. Et je les connais. Je les connais.
2: Ça ouais, ils auraient pu dire. Alors, tu t'es pas trouvé de mec ?
5: J'aurais passé un bon moment, ouais. Écoute, franchement, j'aurais passé un super moment. Non, non, je préfère être...
2: Joachim, arrête de dire ça, Josiane. Ouais, mais enfin, bon, pourquoi elle a pas trouvé un mari ? Pourquoi toi, t'as retrouvé une femme et pourquoi elle a pas retrouvé un mari ? C'est parce qu'elle est méchante ?
5: C'est parce qu'elle est méchante, elle est laide, elle est conne. Voilà. C'est normal qu'elle soit seule. Mais oui, il faut se faire une raison. Non, mais ça sera bien, ça va aller. Ça va le faire. Je t'enverrai la photo pour nous.
2: Ah, il me tarde de voir ton sourire, surtout. Ça, celle-là, celle-là je veux bien. Allez! Tous à l'apéro, cacahuètes, regardez, hop, levez vos verres. On va aller écouter William de Perpignan. Allez, vas-y, William, on va serre-nous d'abord avant de parler.
4: On va se faire un petit café philo.
1: Mais même pas, oh putain, mais l'image de merde, enculé.
4: C'est qui l'enculé là?
1: Non, mais c'est moi l'enculé, tu vois. Non mais franchement, depuis tant que j'écoute là franchement j'ai du mal à comprendre le mariage de Josiane quoi.
2: Ah,
4: si y a que ça que j'ai du mal à comprendre, ça va quoi.
2: Non parce que il croit que c'est Josiane qui se marie. Chut, laisse, vas-y.
1: Non, au début je croyais que c'était Josiane, mais quand j'ai écouté un peu, tiens, je me suis aperçu que c'est sa fille qui s'est mariée.
2: Et ouais. Ah. Oui.
1: Voilà. Et ce que je comprends, est-ce qu'elle est là, Josiane?
2: Est-ce qu'elle est là?
1: Josiane
2: vient de parler, il demande si elle est là.
1: Non, mais Josiane, t'es là ou pas?
5: Non, je suis reparti, là, je dors maintenant.
1: Ah, bon, c'est très
2: attention,
1: bien.
2: Parce que, attention, non, William, parce que Josiane n'aime pas parler à des inconnus, elle nous l'a expliqué.
5: Tu fais exprès.
1: Alors, pourquoi elle vient à la radio alors? Je comprends pas, Josiane.
5: Mais parce que Maurice dit n'importe quoi.
2: Oui.
5: T'as bien
1: compris. Ah, il dit n'importe quoi.
2: Oui. Non, mais,
1: ce que j'aimerais savoir, Josiane, c'est. Mais le mec là en question. Ton ex, c'est ça? C'est ton ex.
5: Le père de ma fille.
1: En fait, tu l'aimes encore ce type. Hein.
4: Oh là là.
5: Oula, ça c'est une vaste question.
1: Non, c'est pas une vaste question.
2: Allez, bon, lui.
1: C'est une question normale.
4: Exceptionnelle, lui.
1: Et oui. Non, mais pour faire ça, c'est que.
5: Il aime le 51, peut-être.
1: Non, mais. N'essaye pas de dévier la question avec des blagues, des conneries, tu vois. Mais non, je pense que. Mais oui, mais tu aimes ce type, hein, c'est tout. Tu vois.
4: T'as vu Maurice, il pousse même le vice jusqu'à mettre des bruits de capsules de bière.
1: Ouais, désolé.
2: Ah bah, il est au camion là, il est au camion.
4: Vache, hein. Quel talent. Non mais c'est un talent.
2: Bah, il est au camion, il est sur la place à Méréville. Il est monté d'urgence. Il a pas eu le temps de vider la poubelle.
1: Non. Hey, je t'explique, Renaud, je joue avec une capsule de bière avec mes doigts.
2: Ouais.
1: Et
2: il l'a trouvé dans la boîte à sucre.
4: C'est marrant, moi j'ai pas de capsule de bière autour de moi.
2: Ouais. Non mais lui il l'a trouvé dans la boîte à sucre. Parce que maintenant les mecs qui font du sucre, ils mettent toujours une capsule de bière dedans. Du sucre, ils mettent toujours une capsule de bière dedans.
1: Non mais
4: dans les Kinder surprise.

0: Non, mais. Mais même.
1: Alors pour ceux qui sont perdus, le 51, c'est un carburant. Hein. Allez-y, William.
0: Arrête. Non, mais Josiane.
1: Il est chez Total.
2: Mais c'est pas important. Non, mais c'est pas important.
0: Mais sinon, on ne va jamais avancer.
2: Oui. On avance où?
0: Apparemment, c'est minuit et demi le dernier délai, c'est ça. Mais on ne va jamais avancer. Bon, voilà.
2: J'espère. William, j'espère toi que tu n'es pas venu ici uniquement pour savoir si j'aimais encore ou pas mon ex. Parce que là, quand même, tu vas perdre ta soirée. Hein. Je te le dis.
0: Non, mais écoute-moi. Moi, je viens parler ici.
3: Moi, je t'explique.
0: Des fois, je suis en roue libre.
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5: Nous sommes le 15 mai et nous fêtons les Denises. 1653, fondation du Jardin des Plantes de Paris. 1703, décès de Charles Perrault.
6: Et puis elle criait.
7: Anne, ma sœur, Anne, ne vois-tu rien venir?
5: Homme de lettres français. 1889, ouverture au public de la Tour Eiffel. 1898, naissance de Léonie Battia, dite Arletty.
8: Paris est tout petit pour ceux qui s'aiment comme nous d'un aussi grand amour.
5: Actrice et chanteuse française. 1915, naissance de Gustave Joseph Viseur. Dit Gus Viseur, accordéoniste belge. 1920, naissance de Michel Audiard à Paris.
9: J'ai connu une polonaise qu'on prenait au petit déjeuner. Faut quand même admettre que c'est plutôt une boisson d'homme.
5: Dialoguiste, scénariste, écrivain, chroniqueur de presse et réalisateur français de cinéma. 1922, Citroën lance sa célèbre 5 chevaux. 1925, décès de Marius Constant. Compositeur et chef d'orchestre français d'origine roumaine. 1938, naissance de Mireille Christiane à Gabriel Aimé et Grose.
10: En fait, la plus grande rencontre que j'ai faite de ma vie...
11: C'est avec vous-même.
10: C'est avec moi-même.
11: Et un peu sur le tard, Mireille, merci. Cette rencontre.
10: Merci beaucoup de parler de mon âge.
11: Non, pas du tout.
5: Dite Mireille Darc, actrice, réalisatrice et chanteuse française. 1939, naissance de Jean-Claude Bournisien, dit Jean-Claude Anou.
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0: auteur-compositeur-interprète français. En 1948, naissance de Brian Peter George Saint-John le Baptiste de La Salle, Hainaut. 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Dit Brian Hainaut, musicien, arrangeur et producteur britannique. 1948, quelques heures seulement après la naissance de son état, Israël est attaqué par la Transjordanie, l'Égypte, la Syrie, l'Irak et le Liban. 1958, le général de Gaulle se dit prêt à assumer les pouvoirs de la République.
1: Hélas, hélas, hélas.
0: 1959, Orphe Negro, de Marcel Camus, obtient la Palme d'Or à Cannes. Mon.

0: chanteuse française de nationalité américaine. Dragon, un souci administratif en suspens depuis trop longtemps doit être résolu. Une personne sage ne cherche jamais la vengeance, car la vie s'en chargera mieux. Confucius.
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0: Eh bé.
1: C'est bon ça, hein. Moi j'aime bien quand les guitares des Martin Circus enlèvent un peu la poussière dans la maison. Catherine à 60, elle est à Arcachon.
2: Oui, je suis là.
1: Renaud à 57, il est à Fontainebleau.
3: Oui, oui.
1: Josiane à 63, elle est à Méréville.
4: Oui, je suis à Méréville.
1: William à 50, il est à Perpignan.
5: Ouais.
1: Je rappelle que cette émission se terminera dans à peu près une demi-heure. Allez-y, William, envoyez le postaga.
5: Non, mais ouais, mais merci pour le crachoir. Non, mais ce que je voulais dire à Josiane, ouais, j'ai fait, c'est bizarre. En fait, à mon avis, elle est encore amoureuse de ce type-là, quoi, le père de sa fille.
6: Il a déjà dit ça.
5: Oui, je sais. Mais elle nous a pas répondu.
4: Et ça te regarde
6: pas. Et en plus, non seulement t'as répondu que ça te regardait pas, mais en plus, elle t'a dit qu'elle n'en savait rien et que pour l'instant, elle n'en avait rien.
5: Mais non, mais à partir du moment où tu fais des trucs comme ça, c'est que
6: quelque part... Bah alors, dis que toi, tu crois qu'elle est toujours amoureuse. Voilà, et puis, comme ça, on a terminé, tu passes à autre chose.
1: Allez, voilà. Laisse-le parler.
5: Voilà.
1: Allez-y, William.
5: Et non, mais... Enfin, tu vas me dire, oui, tu te sens obligé de venir au mariage parce que c'est ta fille, mais tu sais que t'es pas obligé de venir. Hein.
6: Oh, l'autre.
4: Il est con.
2: Tu y vas, toi
6: Non, mais je te jure, j'aurais tout entendu.
1: N'injuriez pas les participants. Allez-y, William, ne vous laissez pas décontenancer par les autres. Non, c'est Josiane qui l'a injurié. Allez-y.
5: Attends, j'attends Josiane parler, mais dans le fond.
4: Oui, je suis là. T'as des enfants, William?
5: Non.
4: Ah oui.
5: Non, mais même, ça fait quoi, du coup?
4: Ben non, parce que je comprends que tu puisses me dire un truc comme ça. T'es pas obligé d'aller au mariage de ta fille. C'est vrai que si on s'entendait pas, si on n'avait pas de lien particulier, je serais pas obligé, mais... il y a beaucoup d'amour entre nous, donc je pourrais, jamais de la vie je pourrais lui faire ça. Ça me rendrait trop malheureuse.
5: Ouais, mais alors pourquoi tu fais que parler justement de ce type, hein, ça t'emmerde et tout, tu vois. Et si vraiment t'en avais rien à foutre, en fait, tu dirais bon, on s'en fout, quoi.
4: Oui, bon, tu sais, on s'en fout un peu de Mélenchon, on n'arrête pas de parler de lui, hein.
5: Et ça n'a rien à voir. C'est les journalistes. Toi, t'es pas les médias, tu vois.
4: Ben non, mais regarde Renaud.
6: Renaud, moi c'est Bruno, moi.
4: Bruno.
5: Renaud, il fait que parler de Mélenchon, mais à mal, tu vois.
4: Mais quand on parle en bien ou en mal, on parle de lui quand même, tu vois. Donc.
5: Oui, d'accord. Si tu veux, mais là, encore une fois, là, t'es sur une...
4: Raconte-nous ta vie, laisse-moi.
5: Ok. Ah, mais c'est si bien dit, Josiane. Eh ouais, bon, il y a un truc, Maurice, t'as vu, je comprends pas, t'as vu, pas très Bruel.
1: Ouais.
5: Il a plusieurs têtes, en fait. Hein.
1: Ah, il a aussi Flavie Flamand aujourd'hui. En plus.
5: Ouais.
1: Ouais.
5: Bon. Pourtant, je dis que, bon. Toutes ces femmes. Bon, bien que je pense qu'il y a des femmes qui disent la vérité. Attention, toutes les femmes n'affabulent pas, tu vois, Maurice. Mais je pense que c'est toujours une histoire de fric. Patrick Bruel, c'est quelqu'un qui a du fric. C'est quelqu'un qui est une célébrité, tu vois. Et bizarrement. Et toutes ces femmes, elles s'en prennent justement à des célébrités ou à des gens qui ont du fric. Et ça, ça commence à me...
1: C'est-à-dire quoi, tu préférais que les éventuels agresseurs qui ont du fric, qu'on les laisse tranquilles? Qu'on embête que ceux qui n'ont pas d'argent?
5: Non, mais comme par hasard, c'est eux qui sont la cible parce que finalement, regarde bien. Hein.
2: C'est de eux dont on entend parler, mais il n'y a pas que eux.
5: Oui, c'est d'eux qu'on entend parler, mais même ceux qu'on n'entend pas parler, il n'y en a pas tant que ça, en fait.
6: Ben non, puisque t'en entends pas parler, t'en sais rien. En fait. Mais c'est pas possible. Mais c'est pas possible, William. Tu réfléchis avant de parler, toi, ou pas?
5: Non, jamais. Je réfléchis. Je dis que juste que c'est comment dire, ces affaires hyper.
1: Elle a parlé. Attendez, Flavie Flamand. Elle a parlé, mais sous anonymat au début. Voilà. Et ouais. Elle a décidé finalement de dire que c'était elle, qu'elle faisait partie donc des femmes qui avaient parlé sans donner leur nom. Voilà. Mais ça fait un petit moment qu'elle aurait parlé.
5: Ouais, mais c'est toujours pareil, Maurice, en fait, c'est... Comment dire ? Alors, pour revenir à ce que disait Renaud...
1: Non, ouais, mais attends, avant d'aller chez Renaud, qu'est-ce que toi tu veux dire ? Parce que je ne comprends pas ce que tu veux dire, William, mais comme souvent.
5: Ce que je veux dire, c'est que... C'est que ces affaires sont majoritairement envers des gens qui ont du pognon.
1: Mais fait, non, il y a tous les... Contrairement à ce que tu crois, si tu regardes les affaires en France, les tribunaux, il y a tous les jours des violeurs, malheureusement, qui sévissent dans le pays et qui sont attrapés et punis. Il n'y a pas que les stars de la télévision qui sont attrapés. Il y a un mec qui a été chopé, lui, il était chauffeur Uber... Il a fait monter une fille dans sa voiture et il lui a dit, t'inquiète pas, ça va pas durer longtemps, je vais te violer et puis après je t'amène. Donc on sait très bien que c'est, s'il n'y a pas que les gens qui passent à la télévision qui sont potentiellement des violeurs. Il y a aussi plein d'autres hommes.
2: Voilà, en revanche, William, en majorité, c'est des hommes.
5: Ouais, la majorité, c'est les hommes. Mais depuis le mouvement, comment dire, féministe, les femmes, machin, je trouve qu'il y a un acharnement, parce que, attention, hein, Maurice, ce que tu es en train de dire, tous les affaires élucidées n'ont pas donné suite, parce que justement, t'as beaucoup de femmes qui affabulent, qui racontent des conneries, en fait.
1: Je sais pas s'il y en a beaucoup, mais il y a beaucoup d'agresseurs sexuels, quand même. Et pendant très longtemps, dans notre pays, on a considéré que les mecs qui pinçaient les tétons des filles, que c'était marrant, que c'était joyeux, qu'ils étaient rigolos, et que les filles montaient tout ça en épingle. Donc aujourd'hui, on a considéré que qu'il fallait que ça cesse et que les filles qui ont été agressées le disent. Je vois pas ce qui t'embête. Toi, tu en as à ton actif un peu des filles que t'aurais.
5: Non, mais arrêtez de reconnerie. Ce qui te dérange, c'est
1: qu'on attrape des violeurs. Donc, je voudrais savoir si toi, carrière personnelle, t'as des petits trucs comme ça à nous raconter.
5: Non, pas du tout, Maurice. Ce qui me dérange, c'est que, en fait, c'est l'histoire de gros sous, en fait.
1: Non, William, je viens de te dire qu'il y en a plein la France, ouais. Plein les tribunaux,
5: Sauf que le mec lambda, machin, qu'on connaît pas, évidemment, il va pas cracher au tribunal, machin, des gros sous, parce que le mec, il a rien, ou peut-être qu'il est insolvable. Et voilà, c'est pas une célébrité, donc c'est ça que je cherche.
1: D'accord, mais ce n'est pas la raison pour laquelle on attrape les gens. Qu'est-ce que tu racontes, William ?
4: Et puis on n'en entend pas parler parce que...
1: Mais si on en entend parler...
4: On n'a rien à faire de ce type
1: Mais on en entend parler. S'intéresse à ce qui se passe dans le pays, on en entend parler. Si on ne s'intéresse pas à ça, on s'intéresse qu'on entend juste un coup Morandini, un coup Bruel... Et un coup de par Dieu, mais dans la réalité, malheureusement pour nous, il y en a sans arrêt. Là, ils ont chopé un mec qui faisait des photos. Je sais pas comment ils arrivent à aimer ça, à des photos des filles dans les toilettes de Disney World. Là,
4: ils en parlent. Ils le font passer dans un bandeau ou bien ils le passent comme ça, comme un fait divers, mais ils ne vont pas en faire une semaine, deux semaines, trois semaines, tu vois. Voilà, ils le passent, ils passent l'info, mais ils ne vont pas rester là-dessus.
2: Ça prend une ampleur.
4: Évidemment, c'est un mec qui est connu et tout, là, il n'arrête pas, c'est tous les jours, 100 fois par jour. Bon, le clampin qui s'est fait arrêter dans les toilettes, évidemment, et ils nous ont donné l'info, il va avoir les mêmes conséquences que les autres, même s'il n'a pas de fric. Mais les médias s'en fichent, donc on est moins fascinés avec...
1: Non mais d'accord, mais qu'est-ce que tu voudrais qu'on fasse avec Bruel, alors, William, c'est quoi ton... Mais
4: écoute,
1: je demande à William, alors qu'est-ce que tu voudrais qu'on fasse?
5: C'est pas ce que je voulais qu'on fasse avec Bruel, c'est que pour moi, en fait, je trouve qu'il y a, un intérêt financier, donc il devrait... Un exemple, les jugements...
6: Tu veux pas terminer tes phrases une fois de temps en temps?
5: Non mais écoute-moi, il faudrait que ce soit... Si un mec connu comme Bruel ou un mec lambda, il faudrait qu'il ait la même amende, en fait, tu vois.
2: Ouais, mais on leur coupe le zizi.
6: Et ils ont l'individualisation des peines, c'est au cœur du droit français, William.
5: Ouais,
6: c'est-à-dire qu'il n'y a pas de barème, si tu veux. Quand quelqu'un est jugé pour un acte, il est jugé en tant que personne, il n'est pas jugé en tant que criminel sur un barème. Donc c'est pas comme aux États-Unis où le mec qui a fait ça, il prend 3 ans, le mec qui a fait ci, il prend 12 ans.
1: Non, tout dépend des États, etc. C'est très compliqué. Mais bon, toi, tu veux faire quoi, William? Qu'est-ce que tu veux avec Bruel? Qu'est-ce que tu veux qu'on fasse?
5: Non, mais pas question de Bruel, mais j'aimerais que...
1: Non, mais qu'est-ce que tu voudrais? Tu voudrais qu'on n'en parle plus ou qu'on n'en parle pas? C'est-à-dire qu'on lui...
5: J'aimerais juste qu'on fasse la part des choses, parce que ça, c'est des célébrités, et qui sont exposées à justement des diffamations, des trucs comme ça, tu vois.
4: Et qu'est-ce que t'en sais?
5: Les gens...
4: Il n'a pas les
6: gens... Ouais, moi, j'abandonne.
5: Non, mais quand t'as du fric, t'es exposé à ce genre de mésaventures, parce que t'as du fric, tu vois.
4: Pas tout ce
1: mais non, mais qu'est-ce que tu voudrais qu'on fasse alors qu'on aille voir Patrick Bruel?
5: Mais qu'est-ce que j'en sais, Maurice, que je veux qu'on fasse?
1: Comment tu veux qu'on traite ce genre d'affaires? On va voir Patrick Bruel, on dit il faut pas en parler, mais il y a des filles qui portent plainte contre toi pour agression sexuelle et viol. Donc on n'en parle pas du tout. Donc toi, t'entends Roger Duclos, le boulanger de Perpignan a violé machin truc, René machin truc, ça c'est bon. Et quand c'est Bruel, chut, on n'en parle pas. Alors, pourquoi, Gérard?
5: Non, j'ai pas dit ça.
1: Alors qu'est-ce que tu veux?
5: Je dis qu'il faudrait, comment dire, traiter les célébrités différemment que les gens lambda.
1: Ah bon, c'est-à-dire? Alors, raconte, qu'est-ce qu'on fait avec Bruel?
5: C'est-à-dire que, comme c'est des célébrités, il faut aller plus loin dans l'investigation.
1: Est-ce que tu peux nous expliquer comment? Qu'est-ce que tu veux faire?
5: Ah ben comment? J'en sais rien. Moi, je suis en train de te dire que il faudrait... parce que c'est trop facile, en fait. N'importe qui peut porter plainte, peut diffamer, dire « Ouais, le mec, ouais, le Patrick Bruel, il m'a violé, n'importe quoi. » Et pour demander du fric, en fait.
6: Oui, bah, il y a une enquête, enfin, je veux dire...
5: Il y a une enquête un peu plus poussée pour justement ces gens-là.
6: Il n'y a pas à pousser,
1: C'est à partir de combien d'émissions de télévision? Donc, il faut qu'ils soient passés combien de fois à la télévision pour qu'ils aient ce traitement spécial? 3 fois, 10 fois, 50 fois, 1000 fois, c'est quoi le barème? Tu vois bien que ça ne tient pas la route.
5: J'en sais rien, parce que... Mais... Un exemple, oui, mais c'est sûr que
6: tu te rends compte que ce que tu dis, c'est complètement délirant, William. Tu t'en rends compte au moins ou pas?
5: Bon. Donc, toi, tu fais pas la différence, Renaud, entre une célébrité.
1: Ben, entre un violeur célèbre et un violeur qui l'est pas, non, heureusement pour nous. C'est le même traitement. Comme à la pompe à essence, il n'y a pas d'essence pour les célébrités, d'essence pour les autres.
6: Si Bruel, il y a quelqu'un qui diffame Bruel attaque en diffamation, et voilà, terminé. Bon.
1: Bon, là, il y a quand même un paquet de gonzesses hein, sur le truc. Là.
6: Oui, oui, bien sûr. Non, mais bon, alors voilà. Si une autre célébrité, par exemple Maurice, était attaqué pour les. Hop, il attaque en diffamation. Il dit, ah, Maurice oui. dit, mais attendez, c'est du délire. Mais
1: bien sûr.
6: Et voilà, il y a une enquête et terminée, quoi.
5: Oui, bon. Mais ce que je voulais te dire, c'est que ces personnes sont vulnérables, en fait.
6: Mais pas du tout, enfin. Mais qu'est-ce que tu racontes? Maurice, t'es vulnérable? Vas-y, dis-nous tout.
1: Non. Non mais William, heureusement pour nous, il n'y a pas de traitement particulier, enfin il y a moins souvent traitement particulier pour les gens qui sont passés plus de 5 fois à la télévision dans la vie quotidienne. Si Patrick Bruel a côtoyé beaucoup de filles, on se souvient de la période où ça... c'était très mouvant. On parlait beaucoup de Patrick Bruel. Si pendant cette période, il en a profité pour faire des choses qui sont répréhensibles, ça paraît normal qu'il soit que les filles réagissent et puis qu'elles portent plainte. Ça ne veut pas dire qu'il sera condamné. On ne sait pas. On va attendre pour voir ce qui se passe.
5: Ok.
1: Mais ça paraît normal que.
5: Toi, tu crois que la justice, il n'y a pas de poids de mesure en fait. C'est ça que je suis en train de dire.
1: Non, ce n'est pas. Je ne souhaite pas qu'il y ait deux poids de mesure comme toi.
5: Mais malheureusement, j'espère. Voilà, c'est.
6: Mais termine tes phrases.
5: Non, mais malheureusement, la justice...
1: Parce qu'il analyse le début de ses phrases avant la fin, il se rend compte que c'est pas bon.
6: Il parle continuellement en dehors de son verre, c'est hallucinant, quoi.
5: Non, pas du tout, Renaud. Mais on voit très bien que la justice n'est pas la même avec certaines personnes.
1: Mais c'est ce que tu demandes. William, c'est ce que tu... Là, ça fait 20 minutes que c'est ce que tu demandes. Tu demandes que la justice...
5: J'aimerais que la justice soit complètement neutre. Et c'est
1: mais ce n'est pas ce que tu demandes. Depuis tout à l'heure, t'es en train...
6: C'est toi, tu demandes une différence.
1: Depuis tout à l'heure, t'es en train de nous dire que tu voudrais que Patrick Bruel, qui serait une personne vulnérable et un traitement particulier, et puis maintenant, tu dis, oui, il y a deux poids, deux mesures. À moins qu'on ne parle pas la même langue, peut-être ça veut dire autre chose dans ton... Dans votre coin, qu'est-ce que tu veux dire là cette fois-ci?
5: Non, mais tu me dis que la justice elle traite les gens pareil.
1: Elle tente de traiter les gens plutôt pareil, particulièrement aujourd'hui.
5: Alors, comme on voit, attends, mais je prends un exemple.
1: Ouais.
5: Quand on voit Sarkozy, je suis désolé, mais c'est pareil. Ça, c'est un bon exemple, Sarkozy.
1: Ouais, alors, hein, vas-y, qu'est-ce qu'il y a avec Sarkozy?
5: Je suis désolé, mais ils ont fait de Sarkozy un bouc émissaire, tu vois?
1: Ben non, ils n'ont pas fait de Sarkozy un bouc émissaire. Il est accusé d'avoir utilisé de l'argent libyen pour financer sa campagne. Donc voilà, il est au tribunal, il se défend, il n'y arrive pas trop. Et puis voilà, les mecs apportent des éléments à charge. C'est pour une fois, ils n'ont pas pu choper Mitterrand, donc au moins ils ont chopé Sarkozy, c'est bien déjà. Pardon, excusez-moi, c'est une blague. C'est une blague, bien entendu.
5: C'est la vérité, parce qu'ils ont voulu faire de Sarkozy, mais Sarkozy, il était dans le collimateur des magistrats. Tu vois ce que je veux dire ou pas?
1: Tu sais ce que ça veut dire, le collimateur ou pas?
5: Oui, il était dans le collimateur des magistrats parce que Sarkozy... Oui, mais c'est quand même, je suis pas idiot, tu vois.
1: Non, c'est pas une question d'être idiot ou pas.
5: Ils ont
6: mais il a raison de le dire, ça me rassure quand même, Maurice, un peu quand même.
1: Non, mais c'est pas une question d'idiot ou pas, connaître le sens des mots. Enfin bon, là, William, tu vas nous répéter des trucs que tu dois lire, je sais pas où. C'est pas très bon, hein. Ça serait bien si tu essayais de faire un peu personnaliser les choses que tu as entendues.
6: Oula. Oula.
1: Ce serait mieux.
5: Oh, je sais pas si c'est bon, ça.
6: Non, mais envoie-nous ta mère.
5: Mais non, n'importe quoi. Mais non, mais bon, c'est vrai que sur cette émission, il y a quand même une omerta qui...
1: Ah bon?
5: Peut-être que je... Bon, non, je t'explique. Peut-être que je verrai les gens en dehors de l'émission.
1: Ouais.
5: Il me dirait, putain, mais William, t'as raison. Tu vois.
1: Oui. Ouais.
2: Ça doit être ça.
1: Il le dirait dans l'intimité, quoi.
6: Comme au café philo, Maurice, pareil.
1: Ah, ouais, c'est ça. Mais je lui demanderais de le dire dehors, par contre. Voilà. Pas dans le café.
6: Je te demanderais de le dire, mais ailleurs.
1: À l'extérieur. Ouais, bon.
5: C'est ça qui. C'est ça.
1: Alors, dans l'émission, il y a une omerta. Alors, cette omerta, elle couvre quoi? Tu peux nous aider à comprendre?
5: Elle couvre le politiquement correct.
6: Parce que ça toi, tu veux vraiment arriver jusqu'à minuit 30, hein, Maurice. Hein. Ouais.
5: Mais non, pour aller, je vais laisser de ma place.
1: Non, mais j'ai envie de comprendre. Le politiquement correct, c'est quoi?
5: C'est pour tous les sujets que je viens d'aborder, mais pas que ces sujets-là. D'autres sujets que malheureusement, on ne peut pas. Parce que peut-être on est écouté, parce que
1: on a peur même.
2: Par exemple,
5: non, quoi,
2: par
5: exemple. Il n'y a pas d'exemple. Ah, écoute,
2: si, il y a toujours un exemple. Quand tu dis quelque chose.
5: Non, mais.
2: On ne peut pas. Il y a l'omerta.
1: Et non.
2: Oui. Attention, oui, c'est vrai.
1: Il est marrant.
2: C'est pour ça.
5: Mais Maurice, il m'a très bien compris.
1: Non, je suis pas sûr. Je suis pas sûr. Je veux bien des détails, William, si ça peut m'aider.
5: Mais on peut pas.
1: Ah bon? Ah, il y a l'omerta. Mais qui?
6: Oui, l'omerta, ouais.
1: Mais qui s'occupe de l'omerta alors ici? Est-ce que c'est qui?
2: Et eux.
5: C'est à toi de le dire, Maurice. C'est toi qui connais un peu les.
1: Ah, ben je sais pas, c'est toi qui as découvert. Donc, je préférais que tu nous tiennes au jus, que je puisse le choper dans un couloir, le mec, là. Ou la gonzesse, pour lui parler de l'omerta. C'est de l'omerta en boîte ou c'est comment?
6: C'est
1: liquide?
6: C'est l'omerta tarte.
2: Il y a la femme Erta.
1: C'est liquide ou crémeux? C'est comment?
5: Non, mais bon.
1: Alors, vas-y.
2: C'est l'homme jambon.
5: Non, mais tu vois
6: l'émission. Naki Omerta, tu sais ce qu'on aime.
5: L'émission, écoute-moi, l'émission.
1: Ouais, alors l'émission.
5: Elle est écoutée par des gens que tu sais pas que les gens t'écoutent.
1: Oui, des gens qui surveillent, ouais. Et
5: voilà, c'est des gens qui surveillent. Et peut-être que ces gens-là font peur à l'animateur.
1: Ah oui, moi je claque des dents, d'ailleurs on m'entend.
6: T'es vulnérable, Maurice.
1: On m'entend parfois, oui, c'est vrai.
2: On le voit, tu trembles.
1: Ah oui.
5: Parce que.
6: Heureusement, il m'a fait un peu rire, quoi. Heureusement.
5: Non, mais parce que. Non, mais oui, bon. Alors. Parce que la radio, elle s'appelle Maurice Radio Libre. Mais finalement. Non, mais. Ouais. Quand on regarde bien. Non, mais après je cède ma place.
1: Oui.
5: Quand on regarde bien. Oui. On n'est pas si libre que ça.
1: Ben non. Il y a un truc.
5: Maurice, depuis le temps, mais combien ça fait que tu fais l'émission là?
1: Cette émission, elle a démarré en 91, ça fait 35 ans maintenant.
5: Tu dois savoir en 35 ans qu'il y a des trucs que tu peux dire.
1: Ouais.
5: Et ouais. Oui.
1: L'omerta, c'est quand? Alors, c'est comment? Ça se passe comment, ce truc-là?
5: L'omerta, ça, c'est depuis toujours sur ton émission.
1: D'accord. Mais comment ça marche?
5: Comment ça marche? C'est des gens qui disent pas des... Ils disent pas des sujets par peur d'avoir des représailles, tu vois.
6: Des représailles?
2: Des représailles de qui?
1: Ouais, comment ça se passe, les représailles? Les autistes de
6: l'espace. Ah, tu veux parler du CA?
1: c'est comment les représailles, William? Là, vas-y, non, je veux dire. Non, mais vas-y, on voit les représailles, on voit les.
5: Non, mais non, Maurice, mais ça peut être qu'on te ferme ta radio, tu vois.
1: Ah ouais. C'est ça, les représailles.
5: Et ouais.
1: Et donc, qui t'envoie pour dire que vous allez fermer ma radio?
5: C'est
1: toi directement? Parce que comme on est samedi, moi j'ai le temps de descendre à Perpignan.
6: D'où nous parles-tu?
1: Je peux passer à Perpignan pour voir l'Omerta, moi je veux bien.
5: Oui, il fait le con.
1: Non, c'est vrai, je te le dis. S'il y a l'Omerta. si l'Omerta est à Perpignan, je peux passer ce week-end, moi, avec... On va parler.
6: C'est l'Omerta de boue.
1: Ouais. dis à l'Omerta d'emmener du pain. On va pouvoir en parler. Bon, tu vois bien que c'est complètement délirant ce que tu racontes, William, non? Ou non? Tu t'en rends compte, pas?
6: Moi, je crois pas.
5: Honnêtement,
1: pas trop.
5: C'est pas si... Je t'invite à avoir une réflexion sur ça.
1: Sur l'Omerta? Sur l'Omerta?
5: Non, mais je t'invite à vraiment avoir une réflexion.
1: Mais à propos de quoi? Je veux bien, mais à propos de quoi une réflexion?
5: À propos de l'Omerta.
1: De l'Omerta.
2: Oui, oui. On dirait le nom d'un canon.
5: Oh là là. Mais quelle connerie que j'ai fait. Non, mais moi, j'aurais préféré dire des trucs qui fait rigoler parce que ça fait pas rigoler. Ça fait peur.
1: Ça fait peur. Ah, ça fait peur, l'Omerta. Je sais pas quoi, on va fermer la radio. Là, je peux dire, moi, et c'est les mecs qui bossent dans la radio qui ont plus peur que moi parce qu'ils ont des crédits sur le dos.
6: Vous allez avoir les Men in Black qui vont se pointer.
1: Là, je te dis, tout le monde claque des dents. Bon. En tout cas, merci de nous avoir prévenus, William.
6: Oui, voilà. Ouais.
1: C'est
2: un
1: bien.
2: Un homme averti en
1: deux. Ouais, ça c'est
5: ça
1: bien.
5: Ça va de soi. Oui.
6: Non, mais je vais l'inscrire dans ma purée, moi. Omerta. Pour bien y penser, tu vois.
5: Après, Renaud, je pense que... Oui, il peut être un peu inquiété, tu vois.
1: Ah oui.
5: Bon, ça va.
1: Ah, lui aussi, il va être inquiété. Ah, bon, d'accord. C'est bon pour les... Et toi, est-ce que toi, tu vas être inquiété, toi, William? Est-ce que toi, tu peux être inquiété ou pas?
5: Ah, putain, tu parles comme un...
1: Non, mais toi, bien, William, ou pas?
5: Ouais, je pense que je peux vraiment être inquiété. Ouais.
1: Comment ça? Ouais. Oui ou non? J'ai pas compris.
5: Oui, je pense que je peux être inquiété.
1: Comment ça pourrait se passer, là? Toi, tu pourrais être inquiété comment? Tu peux nous raconter ça?
5: Je sais pas... Qui est les flics qui se pointent à 6h du matin, tu vois?
1: Ah, qui débarquent chez toi pour te dire quelque chose, vous avez dit quelque chose à la radio, c'est ça?
5: Oui, oui.
1: Là, c'est plus l'Omerta, là, c'est la police qui vient. C'est. À 6h du matin, c'est la police.
2: C'est la police de l'Omerta.
1: C'est là, ouais, la police de l'Omerta.
6: La police française, monsieur.
5: Oui, mais tu vois la différence de certaines personnes?
1: Ouais.
5: Ah, c'est que moi, c'est sur l'humour, tu vois.
6: Ah oui.
1: Ah.
5: Mais quand Renaud, il parle.
1: Ouais, ah là, c'est plus moi, maintenant c'est Renaud, là, attention.
5: On voit pas très bien le.
1: Ouais, les filles, préparez-vous, après ça va être à vous. Hein. Bon. Moi, il a pas réussi parce que
6: parce que moi aussi, je suis vulnérable.
1: Moi, je suis un peu savonneux, donc il a pas réussi à me saisir, donc il va laisser. Allez, laissez Renaud. Bon, allez-y, envoyez.
2: Allez, Renaud, rends-toi.
1: C'est comme Interville, hein, c'est Interville, c'est chacun son tour. Allez, moi, je représente Roya.
6: J'espère qu'ils ont des bons harpons, hein, parce que pour m'avoir, c'est difficile. Hein.
1: Allez-y, là, c'est Fontainebleau, là.
5: C'est la vérité, Maurice. Renaud, quand il parle,
1: ouais.
5: Il parle tellement... On dirait l'émission, c'est des émissions politiques, c'est des trucs... Hein.
1: Ah oui.
6: Ah là.
1: Et, oui. Et lui aussi, l'Omerta ou pas
6: Mais ça, Maurice, moi, je sais à quoi c'est dû aux mots de plus de 10 lettres, ça. C'est, je veux dire, c'est un peu de mal, mais tu verras, tu viendras aussi, William.
1: Ah oui, c'est bien observé par Benoît. Maurice, il précise que c'est de l'humour pour contourner l'Omerta. C'est ça, William? Ah, en fait, il nous donne des astuces. C'est bien, ça.
6: C'est l'émission à l'arrache, en fait. Il y a eu les films à l'arrache, il y aura l'émission à l'arrache.
1: Ouais, voilà. Bon, William, en tout cas, c'est très bien. On espère que tu vas pas avoir faire pipi dans ton lit ce week-end. De peur que l'Omerta débarque à 6h du matin. Je te rassure, moi, ça va bien aller. Hein. Allez, on écoute un petit peu Catherine Arcachon. Là, on va attaquer le sprint final. Allez-y, Catherine.
2: Rapidement, voici mon dessin. Coloré, c'est le printemps. Il y a l'Omerta. Il y a les saucisses de l'espace.
1: Ah oui, l'Omerta, je n'ai pas pensé à ça. L'Omerta.
6: Les saucisses de l'espace.
2: Oui. Et voilà. Donc c'était quand même fabuleux. Je suis aussi ravie de
1: C'est pas la dernière, hein, c'est pas encore la conclusion.
2: Ouais, mais je suis quand même ravie.
1: Et ouais, ça c'est bien ça, d'être ravie.
6: Elle est ravie au lit.
1: Ça c'est bien d'être ravie, ça.
2: Oui, non, mais je suis déstabilisée parce que maintenant je fais peser mes mots. Parce que si elle omerta.
6: Non, fais gaffe, en plus, attention, il pourrait te mettre brûlé dans les pattes. Hein.
2: Et oui, voilà. Je passe la main.
1: Très bien. Allez, Renaud à Fontainebleau.
6: Voilà, c'est un petit peu. Je vais pas refaire ce que j'ai fait la dernière fois parce que je voulais vous parler du dossier OVNI qui c'est marrant parce que la dernière fois je suis venu jeudi et le vendredi il y a eu un disclosure massif de plein de documents aux États-Unis. Et voilà, si j'avais eu un peu plus de temps, je vous aurais parlé de ce qui s'est passé pendant les missions Apollo. Puisqu'ils ont déclassifié les événements étranges qui se sont passés pendant les missions Apollo, dont notamment Apollo 11. Ils ont les raisons pour lesquelles Armstrong et Aldrin sont passés sur les fréquences non publiques, c'est-à-dire les fréquences médicales, pour décrire ce qu'ils voyaient quand ils sont arrivés sur la Lune. Et c'est assez intéressant. Malheureusement, je pense qu'on va manquer de temps ce soir pour discuter de tout ça. Voilà. Je vais juste dire un truc sur les complotistes. Quand on traite les gens de complotistes, en général, c'est qu'on manque de vocabulaire. C'est comme quand on traite les gens de fascistes, etc. Ça fait partie d'un lexique assez limité parce que les Français deviennent de plus en plus cons avec un vocabulaire de plus en plus limité et donc ils reprennent comme ça des lieux communs complotistes parce que ça ne convient pas à leur narratif ni à leur fenêtre d'Overton pardon ni à leur capacité de compréhension et donc c'est un petit peu énervant, bon pas tant que ça hein, parce que en fait ce sont des termes imbéciles de traiter de quelqu'un de complotiste ou une théorie de complotiste, c'est qu'on n'a rien à dire d'autre, on a du mal à trouver des arguments contre argumenter quoi, tout simplement. Voilà, c'est dommage que j'ai pas pu, parce que je venais un peu pour ça, hein, parler du disclosure de vendredi dernier. Mais je vais respecter ton choix, Maurice, de terminer à minuit 30.
1: On va dire que c'est le mien. Je pense.
6: Alors, c'est pas le tien, d'accord. Bon,
1: c'est le mien. Je reste persuadé qu'il y a des complotistes. Je ne pense pas manquer de vocabulaire ni d'arguments. Mais bon, chacun.
6: Oui, non, mais c'est parce que c'est un terme qui est utilisé à tort et à travers
1: tout le temps. Ah oui, moi je l'utilise pas à tort et à travers.
6: Non, bien sûr qu'il y a des complotistes, évidemment, ça existe. Ouais. Mais sinon, c'est un terme qui est employé la plupart du temps par des gens qui n'ont rien à dire, ni pas d'argument. Et en général, ça désigne un imbécile plutôt que quelqu'un qui peut démontrer qu'effectivement, il y aurait complotisme. Ou d'ailleurs, il n'y a pas que ça. Il n'y a, hein, pas que le terme complotiste, il y a le terme fasciste. Facho, etc., etc. Ça, quand même, ça dénote d'une certaine perte de lexique argumentaire. J'ai dit.
1: Pas mal. On va écouter Josiane à Méréville, avant mariage, donc.
4: Oui. Les dernières informations que j'ai regardées, c'était ce matin, en venant. Parce qu'à un moment, normalement, j'écoute OuiFM, mais là, ça passait pas, donc j'ai zappé, et puis je suis tombée sur France Info, ou enfin une station d'info. Il parlait du film sur Samuel Paty qui est sorti à Cannes, là, il y a quelques jours. Et ils avaient interviewé des youtubeurs, voilà, qui étaient venus, là, ils avaient échangé leur jogging casquette contre des costumes trois pièces, le smoking trois pièces et la cravate. Et ils ont tous, enfin, tout ce qu'on a entendu en tout cas, ont descendu le film en le traitant de anti-musulman.
6: Non, mais c'est absolument scandaleux ce qui s'est passé autour de ce film. Ouais, ouais,
4: ils ont descendu le film. Et comme ce film. apparemment, parce que en fait, bon, pas grand monde l'a vu, hein, puisqu'il était en avant-première là, à Cannes. Apparemment, il est quand même destiné aux jeunes, pour leur faire comprendre un petit peu le sens des réalités, de la laïcité, et ainsi de suite. Et eux, ils sont jeunes, ces youtubeurs. Eh bien, ils ont des millions de followers.
6: Non, mais c'est dramatique.
4: Et ils m'ont des...
6: Ouais. C'est dramatique, ouais. Alors que ce film devrait être montré à tous les collégiens de France. Ils sont en train de dire que c'est un film qui est raciste, voilà. Discriminant, islamophobe, etc. Moi, ce que j'aimerais bien savoir, je vais aller le voir, ce film. Ce que j'aimerais bien savoir, c'est comment sont traités les personnages de la famille Chnina, la fille, donc la jeune, qui est à l'origine de tout et qui s'en tire sans faire un seul jour de prison, ni même de centre de redressement. Et surtout, le père Chnina. J'aimerais bien savoir comment son personnage est traité. Est-ce qu'il est aussi veule qu'il l'a été dans la vraie vie, ce mec-là, dans le film? Est-ce que j'ai hâte de voir ça,
4: moi. Écoute, moi, je ne sais pas trop, je ne veux pas faire comme William, aller accuser sans preuve et sans données, mais...
1: Là, tu l'as pas... voir, attention, on l'avait pas vu, le film, donc je ne savais pas...
4: Voilà, c'est ça. Il faut voir le film. Voilà, il faut voir comment ils l'ont tourné. Puis le jeu des acteurs est important aussi. De toute façon, c'est un film. Voilà. Et
1: ouais. Moi, j'irai pas. Je sais que j'irai pas le voir, moi, ce film. Je vais essayer d'aller voir le Michael Jackson, mais ce film-là, j'irai pas le voir. Rien que d'y penser, ça me tourne le ventre. Moi.
4: Ah ouais, c'est
1: horrible.
6: Ouais. Alors, il paraît qu'il est très angoissant, ce film. Il est très très angoissant, que la tension monte tout au long du film.
4: Quand tu connais les derniers jours, les derniers mois de la vie de ce type, c'est affreux.
6: Ouais. De ce type, de ce professeur, on peut dire. Hein, c'est pas un type. Hein, c'est pas un type. C'est un professeur de l'éducation nationale. Pour qu'il en arrive à se trimballer avec un marteau, ce pauvre monsieur, parce qu'il craignait pour sa vie. Je veux dire, il faudrait absolument que tous les youtubeurs dont tu parlais tout à l'heure doivent se trimballer avec des marteaux pour assurer leur propre sécurité face à des forces hostiles.
1: En plus, ils vont en faire. Il y a quelqu'un qui est pas d'accord sur le chat. En plus, ils vont en faire un yaourt sentimental. Quelle horreur. Bon, mais je veux bien qu'on en discute la semaine prochaine, qu'on s'engueule autour de ce film. Moi, que j'irai pas voir, mais autour de cette histoire. Je vais me préparer avec l'Omerta là, pour faire ça bien. Allez, on écoute un petit peu William. Tu voulais ajouter quelque chose, Josiane?
4: Non.
1: Après, tu feras ta conclu. Allez, encore un petit tour avec William Lomerta à Perpignan.
5: Je voulais parler d'autre chose, Maurice.
1: Vas-y.
5: Non, mais concernant, t'as vu la fusillade à Nantes, tu vois. Tu disais en intro, tu vois, on sait pas comment on va faire et tout. Ça fait partie du trafic de drogue, tu vois. Eh bien, moi, quand on me pose la question, est-ce qu'il y a des solutions, tu vois? Eh bien, moi, je vais te dire, par rapport à certains, comme Laurent Nunez ou des trucs comme ça, eh bien, moi, je vous dis un truc, les gars.
1: Aïe. Tu dis qu'au gars, tu dis pas aux filles.
5: Ouais, je dis
6: qu'il n'y a pas de solution. Il n'y a pas de solution.
5: Non, il n'y en a pas de solution. Non, malheureusement.
1: Malheureusement, si, moi, je pense que la fermeté...
6: Il n'y a pas trouvé de solution.
5: Ça, je l'ai déjà dit dans une émission chez Maurice il y a quelques temps. Mais Renaud, on n'est pas comme au Salvador.
6: Ah bon?
5: Mais non.
6: L'état de droit, c'est pas comme au Salvador?
5: Non, mais arrête tes conneries.
1: Tu veux dire qu'on n'a pas le courage?
6: Arrête de dire que je dis des conneries et de traiter d'enculé. Arrête.
1: Okay. On n'a pas le courage de l'autorité du Salvador. C'est ça que tu veux dire, William?
6: C'est tout. C'est uniquement
5: ouais,
6: ça.
5: Ouais, c'est vrai.
6: Il y a juste des mecs qui veulent conserver une paix sociale basée sur le narcotrafic. C'est tout. Alors qu'au Salvador, ils ont décidé de l'arrêter.
5: Mais je pense pas, Renaud, qu'on fasse...
6: Oui, William.
5: Oui. Je t'écoute, hein.
6: Non, non, vas-y. Ton phrasé m'horripile, c'est pour ça. Je ne pense pas.
5: Renaud.
6: Alors, oui, William.
5: N'importe quoi. Je te dis que c'est impossible.
1: Bon, ok. Et c'est tout.
6: Moi, je te dis que non, moi. C'est... Voilà, comme ça, tu vois, on va rentrer dans le débat d'opinion et puis on est bien avancé.
5: Bon, on ne rentrera pas dans le débat d'opinion parce qu'il est 1:37. Et voilà.
1: Bon, ouais, très bien. Mais on en reparlera si tu es libre quand tu voudras, William, à partir de la semaine prochaine. Alors, on va écouter la conclusion de Catherine à Arcachon.
2: Oh, ben, je suis ravie. Oh, j'ai comme une impression de déjà-vu. Et j'ai passé un bon moment, enrichissant. J'ai appris des choses. Je vais regarder ce dont vous avez parlé, les films. Trucs là. Et puis, Maurice, je vais essayer de te transmettre. Avec toute mon amitié, ce livre-là.
1: Ah, très bien, je serais ravi. De monsieur Mandanda, voilà. Le footballeur.
2: Je vais voir comment on fait, puis, parce que je sais que c'est possible. Et donc, je vais le faire. Et je vous souhaite. Alors, Josiane, allez. Sois magnifique, superbe et indifférente et détachée et joyeuse, ta fille. Et puis. Merci à tous, bonne soirée, bonne nuit, rock'n'roll.
1: Pareil, bon week-end à toi. Rock'n'roll est bon et profite de ce week-end pour vivre. La semaine prochaine, il va faire particulièrement chaud partout sur la France, alors qu'on s'est caillé les miches là, toute cette semaine. Donc préparez les t-shirts, les tongs, je sais pas quoi, la crème à bronzer, parce qu'on va passer à l'inverse, sans doute fissurer les lunettes là, le truc. Là, rock'n'roll et bonne nuit à toi. La conclusion de Renaud à Fontainebleau.
6: Oui, bon, donc je reviendrai vous parler du Disclosure une autre fois, parce que on n'a pas le temps. Josiane, sois détachée et prends ton détachant, on ne sait jamais, pour ta robe. Rock'n'roll, bonne nuit à tous.
1: Rock'n'roll, bon week-end à toi, reviens quand tu veux, nous parler des ovnis et de tes sujets, et profite de ce week-end. La conclusion de Josiane à Méréville.
4: Et oui, merci Catherine et Renaud de vos encouragements. Je me souviendrai, de toute façon, face à l'Omerta, restons stoïques. Et surtout, n'oubliez pas d'écouter du rock. Je vous souhaite un super week-end à tous. Et merci Maurice de nous laisser la libre parole.
1: Je te souhaite un joyeux mariage. J'espère que tu vas te trouver des raisons d'être heureuse pendant cet événement qui est un événement important pour ta fille et pour ton beau-fils, donc, que tu vas enterrer l'âge de guerre avec le monsieur, tu vas pouvoir profiter de la fête, bien manger, danser, rigoler, t'amuser, parce que ça sert à ça, en fait, on y va pour ça, hein, dans les mariages, sinon on n'y va pas. Donc j'espère que ça va bien se passer, profite, rencontre de nouvelles têtes, discute avec les gens, et puis reviens quand tu veux. Et reviens vite nous raconter, n'oublie pas d'envoyer la photo. Rock'n'roll, bon mariage à toi, bon week-end Josiane, et à lundi si t'es libre. Et la conclusion de William à Perpignan.
5: Mais écoute Maurice, merci déjà pour cette tribune que tu m'as offert. Je dis bon mariage à Josiane, ok. Et putain, mais... Ben, je suis désolé de super s'il y a des gens qui m'ont pas compris dans cette émission, parce que manifestement il y a des gens qui m'ont pas compris sur des sujets hyper simples, quoi. Voilà, en tout cas ça fait plaisir de débattre sur cette émission, même si évidemment on n'est pas d'accord machin et tout. En tout cas, je vous souhaite une bonne nuit et je vous dis à lundi. Et rock'n'roll.
1: Rock'n'roll et bonne nuit à toi. Merci d'être venu. Reviens quand tu veux. Salut celles et ceux qui étaient sur le chat de Maurice Radio Libre. J'embrasse Muriel Qui est sur le chat de Maurice Radio Libre et toutes les filles qui sont là. Je salue toutes celles et ceux qui font vivre notre radio. Je remercie celles et ceux qui ont fait des dons. Je remercie Benjamin B qui a fait un don ce soir. N'oublie pas qu'on a besoin de ton fric pour faire marcher le bazar. Profite de ce week-end. On sera entre deux eaux avant de la chaleur extrême. Et je te laisse avec une petite musiquette, voilà, qui va te permettre de penser à tout ce qui a été dit cette semaine. Bon week-end, lundi soir, 21h pile, je serai là. Et toi ?

Voilà, c'est fini. Le calme est revenu dans ton endroit. Tout a disparu. Que vas-tu faire de ces échanges, de ces idées? Tu as le week-end pour t'enrichir, vivre des choses. Restera au fond de toi quelque chose de tout ça. Tu seras attendu dès 21h, lundi. Passe un bon week-end.

Tranquille.